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Waouh ! 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Est-ce un Baghdadi ? Je ne l'ai jamais vu ici. Serait-ce un prétendant ?

0: Excuse-moi Black, excuse-moi. En fait, moi je suis ravi hein, d'être là pour danser et tout, je trouve ça super. Mais je voulais savoir, tu crois qu'il y a moyen de faire un petit rap pour les gens et tout aussi?
1: T'es pas un rappeur?
0: Si, en fait, je suis en train de devenir un peu rappeur, un peu à la White M, tu vois. Ce que je veux dire.

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2: Bonjour à toutes et à tous, vous êtes sur Radio Aria, le 99.6 et également internet radio-aria.fr en ce jeudi 17 septembre. Bonjour Dom.
3: Bonjour Patrice et puis bonjour à tous les messieurs qui m'entourent.
2: Ouais, autre monsieur c'est Marouk. Bonjour Marouk.
4: Et bonjour à tous.
2: Qui est venu,
3: bonjour à Hugues.
2: Un petit soutien au micro
4: oui,
2: ce matin.
4: Oui, je suis venu en soutien
2: et
4: aujourd'hui.
2: Bonjour à Hugues qui poursuit son remplacement à la technique de notre matinale depuis lundi. Bonjour Hugues.
5: Bonjour à bonjour tous. Hugues.
2: Nous allons parler ce matin tourisme avec l'invité que nous recevons, que je vais présenter dans quelques instants, et puis après il y aura la revue de presse, la météo du jour, quelques dates anniversaires d'un 17 septembre, et puis l'agenda des événements locaux. Il y a pas mal de choses qui arrivent, notamment les journées du patrimoine ce week-end, et nous terminerons cette matinale par l'annonce des programmes de notre radio pour ce jeudi 17 septembre. Qui d'autre que le président de l'Office de tourisme du Grand Longwy pour parler tourisme au micro de Radio Aria ce matin? Eh bien, nous recevons Christian Manfredi.
3: Bonjour, monsieur Manfredi.
6: Bonjour à toutes et bonjour à tous.
2: Alors, nous sommes là pour évoquer avec lui, on va dire en deuxième partie d'interview, effectivement, les journées du patrimoine de ce week-end sur Longwy et sur l'ensemble de notre secteur, du PIO, on va dire. Mais nous sommes déjà là avec lui pour parler tourisme. Alors, on va demander au président de l'Office de tourisme comment se porte le tourisme sur l'agglomération de Longwy et au-delà, sur le PIO lorrain et sur le PIO transfrontalier.
6: Bah déjà, un grand merci de votre invitation. Aujourd'hui, le tourisme, et je suis fier de le dire, on a une augmentation de 3%. Donc, c'était pas évident, parce qu'avec la canicule, il fallait trouver des endroits qui avaient la fraîcheur. Donc, on a, dans ce secteur, énormément d'endroits pour la fraîcheur. Donc, c'était bien. Quand je vois un petit peu tout ce qui se passe, étant donné que je suis président des offices de tourisme Lorraine-Champagne-Ardenne, j'analyse un petit peu tous les offices de tourisme de tout le secteur. On représente 70 offices de tourisme. Et aujourd'hui, ce secteur, malgré que l'on puisse dire, il est touristique plus qu'on ne le croit. Et c'est vrai qu'aujourd'hui, les gens qui viennent automatiquement viennent à Longwy chercher des informations. Aller dans les gîtes, parce qu'il y a une augmentation de gîtes qui sont là, c'est énorme. Vous avez donc des hôteliers, bien entendu, et vous avez donc, on appelle ça l'hébergeur. On a les restaurants qui aujourd'hui ont fait un pas plus important, parce que on accueille mieux nos touristes aujourd'hui. Donc plus 3%, on est fiers, on peut dire bravo, parce que l'accueil était là. Alors moi, je suis pas parti en vacances, bien entendu, mais on a fait des visites pratiquement tous les jours, des visites de 2, 3, 5, 30, 40, 50 personnes pour accueillir le public qui venait de toute la France, on va dire, mais de Belgique, d'Allemagne, de Grande-Bretagne. Donc voilà, donc énormément de tourisme.
4: Oui, j'ai une question. Vous parlez d'augmentation du tourisme, c'est pas forcément dû à l'attraction aussi frontalière des gens qui viennent travailler. Et ma deuxième question, c'est la durée moyenne d'un séjour sur le PIO.
6: Alors, on a depuis un an qu'on a mis ça en place, on a une dizaine de personnes qui sont venues 4 jours sur le secteur. Voilà. Donc ça, c'est, on appelle ça donc des passerelles que nous on met. On leur met donc visite des émaux, visite des fortifications, restaurants, dormir. Voilà. Donc, et c'est vrai qu'on a des liens qui se font avec la Belgique et le Luxembourg. Mais c'est vrai que si on peut parler de l'attractivité touristique de ce secteur, de toute façon, il va falloir que l'ensemble des élus avec les gens de l'Office de tourisme, puissent dire on va faire une attractivité touristique. C'est le devenir de toute façon de cette région, c'est-à-dire donc de la CCPHVA, et ça commence à porter ses fruits sur la CCPHVA.
2: Alors, pour les auditeurs auditrices, CCPHVA, c'est la communauté de communes Pays-Val d'Alzette. On va dire, c'est le secteur Villerutil et les quelques communes mosellanes qui se trouvent juste au nord du Pays-Val.
6: Tout à fait.
2: Mosellan.
6: Et tout à fait. Il y a des belles choses qui vont arriver, étant donné qu'ils vont ouvrir dans peu de temps. Je crois que c'est le 27 septembre. Ils vont ouvrir la mine de Til, qui jusque maintenant, il y a la CRIP. On ne parlait pas de CRIP. Parce que on n'osait pas parler. Aujourd'hui, il faut parler de la CRIP. C'était en lien avec Hocheville. Il faut en parler. C'est l'histoire. Et tout à l'heure, on disait, c'est l'histoire militaire. Avec le fort de Fermont, avec Lucinque, voilà. C'est comme ça. Mais on va de d'Audaltiche au Metz jusque Longuillon. Parce que demain, ça sera comme ça. Il va falloir qu'on s'unisse tous, les comités, les communes, qu'on s'unisse tous et qu'on dise, voilà, ce secteur mérite amplement. Moi, je visite l'ensemble des offices de tourisme. Et aujourd'hui, on a une richesse concentrée dans ce secteur énorme. Avec, bien entendu, des fortifications UNESCO, mais on a donc les émaux qui sont présents. Et c'est vrai que, ben, tant mieux, il y a encore des artisans faïenciers qui sont présents, qui fabriquent devant les gens. Quoi de plus de ces secteurs? Vous savez, vous allez en Moselle, vous avez des verreries. Ici, on a les émaux. Donc il faut que nos faïenciers, et ils le font, ils ouvrent de plus en plus pour montrer le savoir-faire.
2: Alors, il y a des bases, semble-t-il, c'est d'après ce que vous venez de dire. Quelles sont les marges de progression pour le tourisme, l'office du tourisme bien entendu, et pour le tourisme en général sur notre secteur, comme vous venez de dire, on va dire de Villerue jusqu'à Longuillon en passant par Longwy. Et quand je parle de marge de progression, y compris en termes de moyens financiers. Par exemple, parce que pendant l'été, vous avez évoqué la mise en place éventuelle d'une taxe de séjour.
6: Tout à fait. Il n'y a pas de taxe de séjour sur ce secteur, ce qui est incompréhensible. Et je trouve que là, maintenant, il faut aussi, encore une fois, avec les nouveaux élus, qu'on travaille ensemble pour mettre en place cette taxe de séjour. J'ai calculé, si on fait les Airbnb, si on fait un petit peu les gîtes, c'est 135 000 euros qu'on n'a pas. Avec ça, on peut faire. C'est pas pour l'office de tourisme. La taxe de séjour sert à la signalétique touristique, à aider les hôteliers, à aider comment on peut encore faire plus pour attirer du monde.
2: Donc ça, c'est vraiment, en clair, pour poursuivre la dynamique, il y a aussi donc besoin de moyens financiers complémentaires, et ça pourrait passer par cette taxe de séjour. Qui instaurerait cette taxe de séjour?
6: C'est l'État.
2: C'est l'État,
6: aujourd'hui, il faut que tous les élus le fassent. Il faut que ça soit voté à la communauté des communes.
2: D'accord. C'est l'État, c'est la communauté d'agglomération.
6: Depuis la loi NOTRe.
2: D'accord. Voilà. Donc les communautés concernées qui instaureraient la taxe de séjour.
6: Tout à fait.
2: C'est bien. Enfin, c'est pas l'État, c'est les communes, c'est les élus locaux.
6: Les élus locaux. Voilà.
2: D'accord. Très bien. Donc c'est un message que vous faites passer non seulement dans le Républicain Lorraine cet été, mais ce matin également au micro de Radio Aria.
6: Parce que c'est important. Votre radio est importante, elle touche beaucoup de public.
2: Vous évoquez aussi les perspectives d'un Tour de France qui passera pas à Longwy en 2028, mais qui va passer pas très loin de Longwy sur l'axe Charleville-Mézières, Metz, Reims, Thionville, Verdun. Donc c'est aussi qu'une perspective pour le tourisme et pour l'hébergement dans notre secteur d'ici 2028.
6: Ah ben on a déjà pour la venue du pape là, on a des gens
2: très
6: qui
2: juste.
6: Dorment ici parce qu'ils peuvent pas aller dormir à Metz. Donc et c'est moins cher. C'est moins cher ici que d'aller là-bas. Donc, exactement, vous avez, pour la première fois, dans le Grand Est, le Tour de France qui va démarrer de Reims. De là, ça va aller jusque Verdun. De Verdun, ça va aller jusque Thionville. Ça va aller jusque Metz. Donc, automatiquement, il va y avoir des gens qui vont se poser automatiquement dans nos régions en Meuse, Meurthe-et-Moselle et Moselle, en dehors de ces grandes villes, pour que ça coûte moins cher. Donc, c'est vrai que c'est tout intérêt aux gîtes. Gîte de France, Clé Vacances et autres, c'est-à-dire aux hébergeurs, à motiver, à commencer à parler. Et je le dis dans les réunions, personnellement, je suis au conseil d'administration de ce que je viens de nommer, et je leur dis, attention, c'est maintenant qu'il faut le faire. C'est 2028, mais c'est maintenant. Parce que les gens, il y a à peu près 3000, 4000 personnes qui vont se déplacer et ils cherchent automatiquement d'avoir des gens, des lieux pour pour t'accueillir. Donc c'est vrai que quand vous accueillez sur Longwy, ben de Longwy on peut aller largement à Reims, de Longwy on peut aller à Thionville, de Longwy on peut aller à Verdun, de Longwy on peut aller donc à Metz, et ça vaut le coup. Ça vaut le coup de faire très attention à accueillir correctement comme on vient de le faire cette année.
2: Dans une interview également cet été dans le Républicain Lorrain, vous avez lancé une proposition d'ouverture d'un nouvel hôtel de luxe à Longwy. Peut-être que le terme est un peu trop fort en termes d'hôtel de luxe, mais surtout pour attirer un nouveau tourisme sur notre secteur.
6: Oui, parce qu'il manque. Quand vous voyez tout près de Rodemack, il y a un hôtel qui s'est mis, et quand on voit, là, c'est plein. Et c'est vrai qu'il faudrait qu'un investisseur arrive avec un hôtel de luxe, parce que du bien-être, des salons de massage, des piscines pour accueillir. On n'a pas cela sur le secteur.
4: Oui, mais on a ça juste à côté de la frontière. On a ça à 5-10 kilomètres, vous voyez.
6: On a ça à 5-10 kilomètres. Nous, mon objectif, c'est d'aller par là. Même si j'ai des partenariats avec les Belges, avec les Luxembourgeois, mais c'est notre secteur. Parce que les gens, quand ils sont ici, ils dépensent ici. Et le soir, ils y vont. Ils vont manger dans un restaurant sur ce secteur. Parce que quand ils sont en Belgique ou au Luxembourg, bah, ils restent là-bas. Hein.
4: Ça me fait penser à une question. Est-ce que vous avez le taux d'occupation moyen des hôtels sur Longwy?
6: Alors,
4: environ, hein, à la louche.
6: Alors, j'ai pas le point n'a pas été fait, mais je peux d'ores et déjà, et on le voit dans les voitures qui sont stationnées, on est à 80% de remplissage. Voilà. À peu près. Je parle pas des gens qui sont là, des gens qui dorment pour les gens de la CNCF pour aller voir pour les travailler. Je parle du tourisme, hein, du vrai tourisme. Mais il faut compter, oui, 80%.
4: Et vous arrivez à distinguer ça, justement, le tourisme et les gens qui sont là pour le travail transfrontalier?
6: Oui, oui.
4: Ouais, vous arrivez à les distinguer?
6: Automatiquement, bah, si l'hôtelier est obligé de toute façon de regarder, de faire, et après il nous donne les informations. Voilà. Donc l'analyse, c'est parti. Hein. Donc on a attendu un peu. Je vois partout, même des grandes villes comme Nancy, Metz. Aujourd'hui, je ne peux pas avoir le chiffre exact. Pourquoi? Ben déjà Metz, l'avenue du Pape. Et puis on a de la chance d'avoir encore du beau temps. Là, parce que bon, quand on voit le mois de septembre, c'est un mois de septembre exceptionnel.
2: Alors, vous l'avez évoqué un petit peu en début d'interview, avec l'évocation de la crypte aptile, du fort de Fermont, effectivement, avec peut-être aussi l'idée de renforcer le tourisme de mémoire sur notre territoire.
6: Ah, tout à fait.
2: Et sur un territoire très large, comme on vient de le dire, de Villeru jusqu'à Longuyon.
6: Ben, on a des gens, des bénévoles, hein, qui ont fait donc l'amicale. Qui ont fait donc un travail exceptionnel.
2: Oui, parce que la mémoire, elle est le tourisme de mémoire, la mémoire de l'histoire, de diverses batailles, la mémoire économique. Enfin, il y a la mémoire, c'est très large ici dans notre secteur.
6: Tout à fait. Mais c'est vrai qu'ils font un boulot exceptionnel. Quand on voit, on se rapproche avec eux, on a des partenariats avec eux, parce que c'est l'avenir de ce secteur. On a beau faire. Quand je dis qu'on a une richesse exceptionnelle, oui. Car on a des bénévoles exceptionnels qui sont encore là pour maîtriser tout ce qui se fait, tout ce qui pour dire à nos tourismes.
2: Les émaux, quelque part aussi, c'est un tourisme de mémoire. C'est un tourisme, c'est une mémoire économique, mais vraiment une mémoire parce que ça remonte très très loin.
6: Ah ben oui, tout à fait. Vous savez, je compare beaucoup avec les cristalleries qui est un petit peu sur la Moselle. Et aujourd'hui, les cristalleries, ils essayent de faire valoriser donc les cristalleries sur le secteur touristique. Avant, on pouvait en avoir, maintenant on ne peut plus. Et c'est vrai que là, bah, grâce à ça, les faïenciers ont pu faire autre chose. Je vois Madame Saint-Jean-de-Lègue, hein, si vous voulez par là, pour Nancy, c'est 700 boules quoi, qui de Noël, qui vont être faites pour Noël. C'est exceptionnel. Avant, ils n'allaient pas ça, ils connaissaient pas. Donc, ils sont venus sur le secteur. C'est un petit peu aussi ma casquette, si vous voulez par là, de président de la fédération, c'est de faire des liens avec les artisans de qualité, avec l'art, avec la qualité que l'on a, les cristalleries, la faïencerie, parce que le bois, parce que aujourd'hui, c'est un peu ça. Quand on est en déplacement. Eh ben aujourd'hui, si vous voulez par là, on parle de notre secteur, d'où je viens, parce que c'est comme ça, parce que j'aime ce que je fais, j'aime ma région. J'aime le dynamisme que nous avons. J'aime de partager avec les autres et d'avoir un savoir-faire avec les autres. Voilà, c'est ça aujourd'hui. Et quand je vois des hommes et des femmes qui construisent, on parlait tout à l'heure du fort de Fermont, mais c'est vrai que la mine du Signy, les gens qui se battent, des gens comme la Crypte, tout ça, c'est des gens, des maires, des élus qui se battent, des bénévoles qui se battent pour valoriser ce secteur. Et c'est vrai que quand on a une richesse de bénévoles, comme nous avons, l'Amicale, on en a parlé, une richesse de bénévoles qui valorise notre secteur, je pense que derrière, nos élus doivent être très attentifs à tout ce qui se passe sur le secteur. Je répète, ce sont des bénévoles qui valorisent le secteur, qui donnent de la richesse ici sur ce secteur.
4: Justement, ces bénévoles-là, ils ont besoin de moyens aussi. Comment on fait pour leur donner des moyens, ces gens-là? Alors, pouvoir justement dynamiser ce secteur.
6: Là, après, là, c'est justement, les présidents d'associations doivent automatiquement aller voir les référents de la communauté des communes pour essayer de trouver des solutions avec eux. Il y a, on ne pourra pas tout donner à tout le monde, mais je pense que les plus importants doivent au moins avoir quelque chose pour valoriser ce secteur. Et vous avez tout à fait raison. Et moi, en tant que président d'Office de tourisme, oui, je mettrai un appui avec eux. Oui, je les aiderai s'il le faut.
4: Parce que ce qu'on remarque sur le territoire quand même, c'est qu'il y a des gens qui essayent de faire des choses, mais il y a des territoires qui sont désertés aussi parce que il y a manque de population aussi, il y a une désertification aussi du territoire par endroit à cause de cette frontière aussi. Il y a des bénévoles qui s'engagent dans des mouvements, dans des lieux, etc., mais qui sont en manque de moyens complets.
6: Oui.
4: Sans citer personne, je suis là dans. Voilà, je fais une petite.
6: On n'est pas là pour ça. On est.
4: Oui, bien sûr.
6: On n'est pas là pour ça, et vous avez raison.
4: Non, mais c'est une vraie problématique de territoire, c'est ça que je.
6: C'est un problème. Oui, tout à fait, parce que je pense qu'on a jusque maintenant pas eu la conscience du développement, enfin, d'un tourisme, qu'est-ce qu'il pouvait apporter comme richesse. Et ça, on n'a pas eu la conscience. Donc il faut, je dis bien et je répète, que nos associations qui valorisent ce secteur, avec nos élus qui sont en place, qu'on leur montre, regardez voir, le golf, le golf a pris une aisance exceptionnelle, mais vous avez tout ce monde-là qui est là, salariés, bénévoles, mais je vois les présidents d'associations, ils font un travail de ouf, quoi, pour mettre le secteur en avant. Et ça, on doit remercier ces gens-là. Et on doit les aider, et vous avez raison. Après, il faut que, je répète, il faut qu'on se recadre avec nos élus pour avoir les moyens pour développer cette richesse-là.
2: Ça passe peut-être par une mutualisation des compétences. Quand je dis compétences, non seulement les compétences des offices de tourisme, mais également des compétences des diverses communautés de communes ou communautés d'agglomération, entre celles du secteur Villerue au Naltiche, celles de Longwy et celles du Longuyonnais.
6: Tout à fait. C'est pour ça que je dis l'attractivité touristique. Moi, demain, je la vois comme ça. Donc, et j'en ai déjà parlé au préfet quand il est venu me visiter, de dire, voilà, il faut un pôle touristique sur le secteur, avec un pôle commercial, c'est-à-dire donc un office de commerce, pour attirer les nouveaux directeurs qui arrivent. J'ai expliqué un cas, donc, des directeurs, le nouveau directeur d'Auchan, pour pas le nommer, il attend quoi? Il attend donc les prospectus. Il demande qu'est-ce qu'il y a à faire sur le secteur. Et la première chose qu'il va voir, c'est un office de tourisme. Et ils ont ça dans leur ADN. C'est tous les gens qui arrivent, la première chose qu'ils vont, c'est voir l'office de tourisme. Qu'est-ce qu'on peut apporter? Et ça, on peut dire aujourd'hui, il faut qu'on ait un office de commerce qui prenne ces gens-là, qui disent qu'est-ce que vous voulez faire, comment on peut faire, et après les mettre en relation avec les élus du secteur. C'est ça, un office de commerce. Ça existe à Thionville.
4: Je fais une parenthèse, mais du coup, l'Union des commerçants, pour citer Longwy, voilà, on est à Longwy, est dynamique sur ce plan-là?
6: Alors, moi, j'ai monté une association qui s'appelle Longwy Positive. Ça n'a rien à voir avec ce qu'on parlait. C'était là. Qui disent qu'est-ce que vous voulez faire, comment on peut faire, et après les mettre en relation avec les élus du secteur. C'est ça, un office de commerce. Ça existe à Thionville.
4: Je fais une parenthèse, mais du coup, l'Union des commerçants, pour citer Longwy, voilà, on est à Longwy, est dynamique sur ce plan-là?
6: Alors, moi, j'ai monté une association qui s'appelle Longwy Positive. Ça n'a rien à voir avec ce qu'on parlait. C'était là, Longwy Positive. Aujourd'hui,

0: Et là, aujourd'hui, c'est de mettre en relation les associations qui sont dedans, les commerçants qui sont dedans, les industriels qui sont dedans. C'est ça, aujourd'hui. C'est ça, l'envie positive. Et chaque fois, et on n'a rien à gagner. Moi, je suis un bénévole pur et dur. Je touche absolument rien. Et je peux vous dire, des heures, j'en fais.
1: Alors, venons maintenant justement à ce week-end, sur les auditeurs, auditrices qui nous écoutent, non seulement ici dans notre secteur, mais peut-être sur Internet bien plus loin que Longwy, et qui pourraient faire quelques kilomètres ou quelques dizaines de kilomètres pour venir dans notre joli PIO, puisqu'effectivement, il n'y a pas que Longwy. Eh bien, il y a les journées du patrimoine, samedi 19 et dimanche 20 septembre. Alors, est-ce qu'on peut venir, on va pas faire l'ensemble du programme ce matin ensemble, monsieur Manfredi, mais est-ce qu'on peut venir sur quelques événements importants qui vont avoir lieu durant ce week-end?
0: Tout à fait. Donc, il y a de toute façon sur Longwy,
1: La ville même de
0: Longwy. Mais c'est vrai que le patrimoine a démarré, je vais vous parler de ça, il y a 40 ans à Consagranville. Et vous connaissez bien monsieur Ariès, il m'avait dit, ça serait bien que ce patrimoine-là soit mis partout. Et c'est vrai qu'aujourd'hui, on s'aperçoit que dans toutes les communes, il y a un lavoir. Il y a une église, donc à Réon, donc à Mont-Saint-Martin, il y a avec la vieille église. Il y a dans toutes les communes, il suffit de chercher sur Internet et vous appelez donc l'office du tourisme directement sur au 03 82 24 94 54 ou longwy-tourisme.com et vous avez l'ensemble des choses qui se font sur le secteur. Mais il y a des belles choses. Et ça fait 2 ans qu'on refait le Vauban Lumière. Je vois donc Dom connaissait le Vauban Lumière quand on l'a fait, donc au début, et je suis content que ça ait été repris par la ville, parce que on va découvrir les flambeaux, et voilà, donc
1: c'est une marche aux flambeaux,
0: marche aux flambeaux, et c'est vrai que c'est génial. À Mont-Saint-Martin, moi je vois à Mont-Saint-Martin, ils vont faire des chansons avec du jazz italien. Je bosse à ce moment-là, donc je pourrais pas y aller, mais voilà un truc qui est exceptionnel aussi, c'est super. Et on a beaucoup d'Italiens dans le secteur, donc ça va être encore une soirée qui est très bien. Mais on a, c'est vrai, Ussini qui va ouvrir donc pour la visite. Donc et c'est ceux qui l'ont pas fait, il faut y aller. Donc samedi et dimanche, Lucinc, le Fort de Fermont, voilà tous ces gens-là, la nécropole. Alors je vois dans le secteur de Aumès, au Daltiche, on a la nécropole et aujourd'hui, les élus, les nouveaux élus, se sont mis dans une volonté d'actionner, si vous voulez par là, le tourisme beaucoup plus important sur le secteur. Et on va les aider. C'est-à-dire que nous, on est en train de former un guide pour pouvoir faire une passerelle sur ce secteur-là. C'est-à-dire, quand j'appelle une passerelle, c'est-à-dire donc bien entendu, les groupes vont pouvoir bénéficier d'aller à la crypte, d'aller visiter la nécropole, d'aller visiter la mine de Ussini, d'aller visiter la mine de Til, parce que c'est aussi minier et c'est aussi une attractivité touristique du secteur. Donc voilà, on ne changera jamais ce secteur, c'est-à-dire le pôle complet, ça sera Longwy. C'est le pôle d'attraction.
1: C'est la ville centre,
0: Et après, c'est à nous, à nos guides, et on les forme, je peux vous dire, on les forme pour ça, de les dispatcher, aller là, et là, et là, et là. Voilà, c'est ça. Donc aujourd'hui, moi je dis à tous les gens, entre Consagranville, je vois que Consagranville fait aussi des gros efforts pour accueillir donc des touristes, donc aujourd'hui, on a quand même toute cette volonté que je parlais de bénévolat, de gens, pour montrer leur patrimoine, parce qu'on a, et je répète, on a un patrimoine très, très, très riche, nulle part, une communauté des communes n'a autant de richesses.
1: On peut dire que ça va même jusqu'à Audin-le-Tiche, ce programme des Journées du Patrimoine. On faut aussi parler, bien évidemment, quand même citer les vitraux majorelles à Longlaville aussi, qu'on pourra découvrir. Voilà, et puis je me permets, tout aller un petit truc personnel, on peut aller voir le matériel le musée du matériel photographique à Saône.
0: À Saône, voilà.
1: Ou la classe 1900, bien entendu. Et également le petit train pour aller au fond de Gras.
0: Oui, tout à fait.
1: Bien entendu, à Saône, en prenant le départ à Saône, par exemple.
0: Ben voilà.
1: Bon, allez,

0: Tout à fait.
1: Tu ferais pas de saune, dis-moi.
2: Saune que vous connaissez bien, mais c'est là encore, des bénévoles qui ont mis la photographie en place. Mm. Et quand on voit le boulot qui est fait, mais c'est exceptionnel. C'est Monsieur Dimanche qui fait un travail de ouf pour valoriser la photographie, parce que c'est un amateur, on va dire, photographe, mais c'est un professionnel pour moi. Hein, quand je vois les photos qu'il fait, et je remercie tous les artistes, parce qu'on n'y pense pas assez. On a donc une exposition à la mairie de Longueuil, tous les artistes, peintres, photographes, tout ça, tous les artistes qui mettent en avant notre richesse. Moi, je dis bravo à eux, parce que, oui, on essaye de faire des idées, des nouvelles idées. On a plein de choses qui arrivent.
0: Et comme le disait Marouk tout à l'heure, ce sont souvent presque tout le temps des associations locales, communales,
1: qui portent
0: aussi les choses.
1: Il faut les aider.
0: Bien entendu, il faut les aider parce qu'elles concourent au développement de ce patrimoine et de cette histoire locale.
2: Parce que je pourrais parler des heures, mais je reviens nous sur la fédération. On a fait des formations, c'est-à-dire donc quand j'ai repris la présidence de la fédération, je répète, on est 70 adhérents avec ma chargée de mission qui me suit, Magali, qui me suit, c'est aussi d'autres Magali, mais qui me suit énormément. Et c'est vrai, quand on fait des formations qui sont pour les langues, donc aujourd'hui il faut savoir en langue, c'est français, anglais, allemand, mandarin, chinois, japonais, tout ça, c'est des formations que l'on fait, impératif. Et moi, dans tous les offices de tourisme, je n'embauche personne s'ils ne connaissent pas au moins l'anglais.
0: D'accord.
2: Ça, c'est clair. Donc voilà, ça, c'est des formations que tous les offices de tourisme sont déjà obligés de faire. Ça, c'est clair. Ça, c'est dans leur ADN. Et en même temps, c'est nous, on les suit par rapport à ça, parce que c'est une obligation.
0: Alors, effectivement, on l'a dit, on va pas faire tout le programme des Journées du Patrimoine, il est très très riche d'ailleurs, de ce samedi 19 et dimanche 20. Vous pourrez retrouver tout ça sur le site internet de l'Office de Tourisme du Grand Longueuil, donc comme l'a dit Monsieur Manfredi, www.longueuil-du6tourisme.com. On peut aussi se rendre au puits de siège sur la place d'Arche à Longueuil pour avoir tous les renseignements nécessaires d'ici ce week-end. Et vous pourrez retrouver l'ensemble de ce programme, donc notamment sur ce site internet ou dans éventuellement les sites internet des communes concernées qui annoncent ce qui se passe dans leur propre commune. Est-ce qu'on peut, au-delà du 19 et du 20 septembre et de ces journées du patrimoine, est-ce qu'on peut parler aussi un petit peu de l'avenir proche et de ce que l'Office de Tourisme va faire dans les semaines et mois qui viennent? Je pense notamment aux visites guidées qui vont toujours avoir lieu d'ici pour l'automne qui vient.
2: Ah ben, les visites guidées, c'est tous les jours. C'est tous les jours, été comme hiver.
0: D'accord.
2: Alors là, c'est clair, net et précis. On visite tout. Si vous voulez par là, il y a le carré Vauban, il y a les fers à repasser, il y a le musée des Émaux, parce que maintenant, si vous voulez par là, c'est l'office de tourisme pour les groupes qui fait la visite des Émaux. Nous avons la chance d'avoir un guide conférencier et tous les agents sont obligés de faire exactement comme le guide conférencier, c'est-à-dire de tout savoir, de tout apprendre et de tout visiter. C'est-à-dire on ne refuse à rien. Je me refuse, même pour deux personnes, tant pis, il y a des bénévoles. Je veux que les gens, quand ils viennent sur ce secteur, et c'est peut-être notre force qu'on a aujourd'hui, je veux qu'ils repartent heureux. Heureux, mais attention, il faut que le restaurant ou l'accueil de l'hébergement soit tip-top, parce que ça fait un tout.
0: D'accord. Et pour les semaines à venir, je vois par exemple, j'ai sous les yeux, donc l'Office de Tourisme s'inscrit dans la quatrième semaine nationale du chien, avec le 30 septembre de 14h à 17h, où on pourra immortaliser la visite de l'Office de Tourisme avec son chien.
2: Avec son chien, tout
0: ouais,
2: à fait.
0: Donc ça aura lieu le 30 septembre.
2: C'est ça.
0: Ouais, bonne idée, originale. Et ensuite, il y a d'autres choses
2: A fait le toutou tourisme aussi.
0: Oui,
2: parce qu'on distribue, donc voilà, donc on fait ça. Donc c'est une vocation de ce que l'on fait, parce que c'est comme ça. On a... Alors pour Noël, on va parler de Noël.
0: Bon, ouais, c'est ça, venons un petit peu juste d'ici la fin de l'année.
2: On y va, mais c'est vrai que on va faire avec le Rotary et Saint-Jean-de-Laigne, on va faire un pôle comme on avait fait l'année dernière le jour du Saint-Nicolas. Donc il va y avoir deux jours de mettre une boutique, la boutique de vente des boules des Émaux qui va être faite. On ne l'a jamais fait. Et c'est vrai que mon copain, M. Péfer, qui décédé malheureusement, voulait toujours le faire. Et on l'a fait. Et ça fonctionnait. Ça prouve que lui, il avait déjà vu qu'il fallait le faire. Et il faut le faire. Et aujourd'hui, ce que l'on fait là, l'artisan défaillancier, je vois à Nancy, je vois à Metz, je vois partout, ils mettent en avant ce savoir-faire artisanal, qu'il soit en verre ou qu'il soit en émaux, qu'il soit artisanal, parce que les gens ont besoin de ça. Vous savez, aujourd'hui, on s'aperçoit que les gens, ici, partout, vous parliez tout à l'heure du Luxembourg, oui, ils partent le matin à 5 heures, ils rentrent le soir, il est 20 heures, il est 21 heures. Qu'est-ce qu'ils ont comme vie? Mis à part le bien-être qu'ils ont financièrement, on est bien d'accord. Mais après, ils ont besoin de se ressourcer. Ils ont besoin de voir autre chose en famille. Et c'est ça, les vélos. Quel bonheur qu'on a des vélos sur le secteur. On peut prendre le vélo électrique, partir dans toutes les communes, les 21 communes, et maintenant sur Audentiche, au Metz, ils font aussi des vélos. Donc il y a des passerelles qui vont se faire, comme des passerelles qui se font au Luxembourg, comme à Longuyon, parce que il y a besoin, les gens ils ont besoin de se ressourcer, ils ont besoin d'être en famille, ils ont besoin de voir de la nature, ils ont besoin. Voilà, c'est ça aujourd'hui, et c'est vrai que on a des coins vraiment charmants à visiter. Je vois sur l'Opinieux, je ne sais pas si quelqu'un y a. Voilà.
0: Faut vraiment connaître pour aller à l'Opinieux.
2: Mais il y a des parcours qui se font.
0: Oui, tout à fait.
2: C'est vrai qu'il y a des parcours équestres qui se font maintenant. Mais tant mieux. Mais j'admire, j'approuve, je valorise tout ça parce qu'on voit qu'on a cette richesse. Et je répète, on a cette richesse. Oui, demain, il va falloir que Radio Aria vienne avec nous, aller voir les élus, rencontre des élus, qu'on parle de tout ça, parce que oui, on a besoin de tous ensemble, de se regrouper, parce que notre secteur le mérite.
3: Moi, j'aimerais une dernière petite précision sur le jeune public, notamment par rapport aux journées du patrimoine. Moi, j'entends là tout ce qui se développe, etc. Mais ça, c'est un peu générationnel, entre guillemets. Il y a toute une tranche d'âge, à cette heure-ci, où j'ai l'impression qu'ils passent un petit peu à l'as. Qu'est-ce qu'on va faire pour eux?
2: Alors, vous voyez, on a le trail, 1600 personnes.
3: Oui, j'ai vu ça.
2: Si vous saviez, parce qu'on faisait la brocante, le retour qu'on avait de ces jeunes qui venaient avec leur père, qui passaient devant, regarde, on va aller là parce qu'on a vu des choses, on a pris ça. C'est ça aujourd'hui. Il va falloir travailler sur les gosses et vous avez entièrement raison.
3: C'est l'avenir. Du territoire.
2: De toute façon, tout à fait.
3: Si on sait les garder, demain sera meilleur. S'ils partent, vous savez très bien que la désertification sera.
2: Oui, mais je pense que c'est à nous à faire apprendre à nos jeunes, mais aux parents, en disant venez en famille. Et de plus en plus, hein, on a fait des parcours vélo en famille. Et c'est vrai, on a le truc famille par là avec la communauté des communes. On a famille plus, ça s'appelle ça. Mmh. On l'a fait, on l'a mis en place. Ça coûte un peu de sous, ok, mais on l'a mis en place. Et ça fonctionne. Ça veut dire quoi? Ça veut dire qu'aujourd'hui, les gosses d'aujourd'hui qui ont 5 ans, ils reviendront, même s'ils partent à l'étranger ou même s'ils partent dans le midi ou tout ça. Et combien qui reviennent sur le secteur? Il y en a combien? C'est inimaginable. Ils auront 30, 40, 50 ans. Je suis allé là, je suis passé par là. Mais il faut que, derrière, il faut qu'on soit tous conscients. Il faut entretenir, il faut valoriser, il faut mettre, il faut que les gens aussi, l'incivilité des gens, il faut que tout le monde, je dis bien les gens, les mairies, tout ça, tous nos élus, mais aussi les gens qui soient pas aussi sales, que les gens puissent dire, on ramasse un papier par terre, on met à la poubelle, on éduque leurs gosses. C'est ça aujourd'hui. Et ça, quand on aura fait ça, qui seront déjà marqués par les études, qui seront marqués par les professeurs de tout, des UT ou autres, en disant, voilà, vous allez visiter tel endroit, parce que quand on fait des classes, et on le fait, des centres aérés, la première chose que je demande aux guides, c'est de dire, voilà, faites le tour de là, et regardez l'incivilité des gens. C'est ça aussi. Quand je vois des éjections canines, hein, on parlait de tout à l'heure, Mais c'est pas normal. Moi, j'ai un chien. Moi, je le promène et on ramasse et puis c'est tout. Voilà. Il y a pas de honte. Vous avez un animal. C'est comme ça. Si vous l'avez choisi, quoi. On doit pas supporter la déjection canine de l'autre. Mais c'est ça. Aujourd'hui, il va falloir. Mais tant pis si les gens ne comprennent pas. Il y a des villes qui le font. Hein. C'est 35 euros, 50 euros, ça existe. À Thionville, vous allez voir. À
3: Nancy, par exemple.
2: Ouais, tout à fait. Voilà. Mais et ils ont raison parce que c'est comme ça. C'est l'éducation. Voilà, l'éducation. Il va falloir, et vous le disiez justement, l'éducation qu'il va falloir mettre en place.
0: Pour revenir rapidement à la jeunesse, j'ai un truc qui me vient en tête en pensant que parfois il y a en fin d'année scolaire, au mois de juin, des écoles qui partent en voyage à plusieurs dizaines de kilomètres en bus, alors qu'ils pourraient très bien rester ici sur le secteur, s'adresser peut-être à l'office du tourisme et venir faire une balade autour de Longwy, Rempart ou d'autres choses. Par exemple, je lance cette idée parce que souvent je vois le matin, au mois de juin, des enfants qui sont rassemblés devant les écoles, des bus qui partent je ne sais pas où, alors qu'il y a tellement de choses à voir sur place sans faire beaucoup de kilomètres.
2: J'ai passé un examen pour faire passer les BTS tourisme. Il n'y a pas longtemps, mon agent, ma chargée de mission, on l'a passé tous les deux. On a réussi, si vous voulez, par là, 18 sur 20. Donc voilà, moi je ne me plains pas parce que je ne parle pas anglais. Malheureusement, c'est pour ça que je me bats.
3: Il va falloir s'y mettre, hein, vous l'avez dit. Hein. Tout le monde doit parler anglais.
2: Mais tout à fait. Et quand on faisait des BTS touristes, c'était à Beltre. Donc la seule chose qu'il me disait, parce que les gens étaient dans des agences de voyage. Il me montrait des dossiers. Donc j'ai dit stop, on va arrêter là, on va arrêter les bêtises. Et puis on va parler un petit peu du... Et aujourd'hui, ils ont changé la totalité de la façon de faire ces 2h20 en BTS touriste. 2h20 d'interrogation. C'est-à-dire comment on prend un touriste, comment il faut faire avec un touriste, comment il faut l'amener, qu'est-ce qu'il va faire plus tard. Et c'est ça les BTS aujourd'hui. Et je répète, c'est 2h20 de questions. Et pendant 2h20... Je les questionne, mais c'est dur, hein, même moi, parce que bon, le premier que j'ai passé, c'est à Remiremont, il y a 15 jours. J'ai passé 2 jours de 8h du matin à 18h le soir, avec des élèves, en les questionnant sur le tourisme. Mais je peux vous dire, c'est un travail qu'il faut moralement le faire, quoi, parce que vous avez ce facteur de jeunes qui demain seront des responsables d'office de tourisme. Il faut que ces jeunes-là comprennent que on n'a pas un BTS touriste comme ça.
3: Et d'ailleurs, ça me fait penser à une question. Ces guides-là qui sortent de leur BTS sont salariés ou bénévoles pour
2: Salariés.
3: Et vous en avez combien alors, du coup, sur le secteur de guides?
2: De guides, moi j'en ai un, d'accord, et j'en ai 4 bénévoles.
3: D'accord.
2: Par contre, vous avez mes agents. Quels que soient les agents, ils savent tous faire des visites.
3: D'accord.
2: Donc, on les a mis tous à faire des visites.
3: Ils sont
2: voilà.
3: tous formés.
0: Eh bien, merci d'être venu à notre micro, monsieur Manfredi.
4: Merci
0: pour votre passion pour le tourisme qui passe bien au micro, on le sent bien.
3: Oui.
0: Alors, vous parlez pas anglais, mais vous avez quand même choisi une chanteuse anglaise.
2: Tout à fait.
0: Comme chanson de fin de votre interview. Voilà. Et on va la passer dans quelques instants. En tout cas, donc, on rappelle... L'office du tourisme du Grand Longwy, vous pouvez aller au Puy du Siège sur la place d'Achard Longwyot. Et il y a donc les journées du patrimoine qui arrivent ce samedi et ce dimanche. Et vous retrouverez le programme, on le redira en fin d'émission. Eh bien, c'est le choix de Monsieur Manfredi. Pour terminer son interview, c'est Norah Jones avec Come Away With Me.
3: Et merci beaucoup.
2: Merci à vous. En tous les cas, merci à tous les auditeurs. Et merci à vous aussi pour ce que vous faites pour le tourisme. Et bravo pour ce que vous faites.
0: Merci beaucoup. Merci.

0: Voilà, c'était Norah Jones, c'est une belle chanson, bien douce. La revue de presse maintenant, et la météo d'homme.
1: Eh bien, alors écoutez, pour ce jeudi 17 septembre, vous avez un beau programme pour les deux jours de fête, pour les journées européennes du patrimoine. Voilà, des ateliers pour tous, théâtre et musique traditionnelle, des invitations au voyage dimanche, une visite immersive et costumée des fortifications Vauban, des expositions et un marché du terroir également. Voilà. Voilà, vous pouvez ouvrir le journal et vous avez, voilà, la suite de ce que nous a dit Monsieur Manfredi.
0: Très bien. On peut retrouver donc tout ça sur le site internet et dans le Républicain Lorrain. Voilà. Donc, vous pouvez aussi acheter le Républicain Lorrain ce matin si vous voulez.
1: En plus, c'est le marché, donc vous pouvez.
0: Oui, c'est vrai, sur la place d'Arche, effectivement. Il y a tout. Et puis, il y a le puits du siège, donc vous allez au marché, au puits du siège, vous allez acheter le répu un peu plus loin, voilà. Vous allez voir carrément au répu.
2: Bon, la prochaine fois, on fait l'émission au marché.
0: Vous allez boire un coup dans les cafés autour de la place. Il y a plusieurs cafés sympas autour de la place d'Arche.
2: Oui, il paraît.
1: Alors, on va parler maintenant du club des hommes grenouilles.
0: Oh là là.
1: Hein, messieurs, écoutez, hein. Alors, le club des hommes grenouilles d'Erserange démarre une nouvelle saison après un été rythmé par de nombreuses sorties. Une séance de baptême gratuite permettra au public de découvrir la plongée sous-marine. Je crois que je vais y aller. Ne riez pas, s'il vous plaît, ne riez pas.
0: Écoute, tente le coup, tu verras bien.
2: On ne rit pas, je t'imagine juste avec les brassards. C'est un peu
1: mal. Alors, pour marquer cette rentrée, le club organise une séance de baptême de plongée ce dimanche 20 septembre au centre aquatique Osmose, à Longwy, et encadré par des moniteurs diplômés, ces baptêmes permettent, sans expérience ni matériel, de découvrir en toute sécurité les sensations de la plongée sous-marine. La formule est gratuite pour toute personne s'étant acquittée du droit d'entrée à la piscine. Il suffit de se présenter en maillot de bain. Messieurs, hein? Messieurs?
0: Bon. Je croyais que tu voulais y aller, Tom.
1: Mais
0: pourquoi
1: je vais
0: tu
1: y aller.
0: Demandes à nous?
1: Je vais y aller.
0: Très bien.
1: Alors, bassin de Longwy toujours, un élu s'alarme de la consommation d'eau de 16 familles. Le président du syndicat intercommunal des eaux de Mexi alerte sur la consommation d'eau due à l'installation des gens du voyage dans la commune. Il a envoyé 3 mails au préfet pour avertir de la situation et un médiateur s'est rendu sur place afin d'établir un point de situation qui n'a pas permis de constater de consommation d'eau abusive. Le Luxembourg, où ils travaillent tous, ne met pas à la disposition des terrains pour l'implantation des gens du voyage. Par conséquent, ils viennent vivre à nos frontières, à Saint-Jean-Huard, président du syndicat intercommunal des eaux de Mexi. Le maire de la commune de Cutry observe dépité les factures d'eau s'empiler sur son bureau et entre janvier et mars, rien que pour le campement illégal des gens du voyage au bout de la rue des Carmes à Mexi, la facture d'eau s'élève à 12 373 euros pour une consommation de 5 589 mètres cubes d'eau. Ce relevé a été fait depuis le compteur d'eau placé à l'entrée du campement. L'ancien compteur a été détruit, pointe du doigt Jean Huard. Voilà. Alors, selon l'Observatoire national des services d'eau et d'assainissement, une personne en France consomme en moyenne 13 mètres cubes 5 d'eau en 3 mois. Voilà.
0: En tout cas, cette question de l'accueil des gens du voyage, oui. Je dis bien de l'accueil des gens du voyage,
2: c'est le
0: terme qu'il faut utiliser, est un vrai sujet.
1: Oui.
2: On aura sans doute l'occasion de faire une émission là-dessus, je pense.
0: On en parle depuis longtemps, j'ai bien peur qu'on en parle encore pendant longtemps. Voilà.
1: Alors,
0: ensuite,
1: à Saône, on va passer à Saône.
0: Oui.
1: Photographie, école d'antan et mine. Et si on remontait le temps,
0: point d'interrogation. C'est des patrimoines, ça, c'est ça.
1: À l'occasion des Journées européennes du patrimoine, Saône invite le public à découvrir 3 sites emblématiques de son histoire, les dimanches et 20 septembre.
0: Bon, on met en avant Saône peut-être un peu trop ce matin.
1: Non,
0: c'est bien,
1: non,
0: mais il y a tous les autres. Hein. Voilà, il n'y a pas que Saône. Allez.
1: Alors, il y a le musée du matériel de la photographie, ouvert samedi dimanche de 14h à 18h. Il y a la classe 1900, installée au premier étage de la salle municipale 6 route de Longwy. Et les visiteurs replongeront dans l'univers scolaire des années 1920 à 1940.
0: Très bien.
2: Et n'hésitez pas à mettre sur le site internet, si n'oubliez des lieux, des sites pour la journée du patrimoine, de passer l'info, le plan, voilà, sur la publication aujourd'hui de Radio Aria.
0: Ce serait sympa. Et le petit train d'homme. Allez, alors, on arrête la pourceau.
1: Moment fort du week-end, bon. Les trains d'amis nous permettront
2: de rejoindre. On arrête là.
1: C'est bon, ils vont croire que... La Sauvage à bord de wagon historique.
0: Tout le monde va croire que c'est moi ce matin qui
1: ai poussé à ce qu'on parle de Saône. Non, c'est moi, c'est moi.
0: Non, c'est bien, allez.
1: Départ de Saône à 15h20, 16h20 et 17h20.
0: Très bien, voilà. Et donc, il n'y a pas que Saône dans les journées du patrimoine de samedi et dimanche. C'est bon, Dom, la météo, rapidement.
1: Alors, nuageux l'après-midi. Une petite ondée pourra menacer cet après-midi. Le vent soufflera modérément et les températures seront à peu près de saison. Mitigées à nuageux, boire un peu humide jusqu'à dimanche avant une poussée anticyclonique à partir de lundi.
0: Ah. Très bien.
1: Alors il fait 9 ce matin.
0: Un peu frais le matin, oui.
1: 19 cet après-midi, demain 12 le matin, 22 l'après-midi. Voilà.
0: On devrait avoir un week-end correct pour les journées du patrimoine. Allons-y à Mont-Saint-Martin, à Longlaville,
2: à Saône, à Saône, je crois,
0: hein. À Longuillon, voilà. Allez, aujourd'hui, on souhaite une bonne fête aux Renault. Bonne fête à tous les Renault, mais c'est également la Saint-Lambert, il paraît. Il y a un dicton qui dit le jour de la Saint-Lambert, qui quitte sa place la paire. Eh bien, voilà. Restez bien assis où vous êtes, sinon vous allez perdre votre place puisque c'est aussi la Saint-Lambert. Quelques dates anniversaires rapidement. On commence par les naissances d'un 17 septembre 1896, la naissance de Denise Gray à Turin. Tiens, elle est née à Turin. Comédienne et chanteuse française et qui a eu le César du meilleur second rôle féminin pour le film La Boum 2. On écoute Your Eyes, la bande originale de la.

0: Voilà, Denise Gray qui est décédée en 1996, elle avait donc presque 100 ans. 1968, la naissance d'Anastasia Lynn Newkirk, pardon pour mon anglais, je suis pas top non plus, dite Anastasia, à Chicago, chanteuse de pop américaine avec une voix très particulière. On écoute Not That King.
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Voilà, un 17 septembre, on va noter trois décès. Le décès de Riccardo Cucciola à Rome en Italie, acteur italien qui a joué dans Borsalino & Co. en 1974, mais également dans Sacco et Vanzetti en 1971. Vous savez, Sacco et Vanzetti, c'est cette fameuse chanson de John Baez.

0: On arrête là parce qu'en fait les paroles c'est toujours pareil.
1: Ça fait quand même voilà. Bien
0: donc oui, alors Nicolas c'est Nicolas Sacco et Bart c'est Bartolomeo Vanzetti. En 2000, le décès d'Armand Mestral, chanteur et acteur français, il a notamment chanté la chanson des Blés d'Or.

0: Voilà, on revient dans les années 40-50 avec Armand Mestral. Et en 2011, le décès de Geneviève Collin, dite Cora Vauquer, chanteuse française, grande interprète de Prévert ou Aragon, surnommée la Dame Blanche de Saint-Germain-des-Prés. Et c'est notamment la créatrice de cette chanson.
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1: Voilà, créatrice des feuilles mortes. Et puis, un événement, un 17 septembre, c'est en 1986, la sortie en salle à Paris du film Top Gun, avec Tom Cruise. Alors, Top Gun, c'est notamment déjà une musique très douce de Berlin. Take My Breath Away, qu'on écoute un peu.

Mais c'est aussi Top Gun, une bande originale un peu plus active avec Danger Zone de Kenny Loggins.

0: T'as jamais rêvé d'être pilote, toi, avec ce film là?
1: Si.
0: Ah, quand même, si. C'est fantastique, rêvé. Toute une génération.
1: Oui, bah, bien sûr. Mais c'est toujours pareil, hein. Il y a eu les suivants et c'est toujours le premier qui est le mieux, hein.
0: Oui.
1: Comme souvent les films qui sont renouvelés. Encore qu'il y en a certains films en série qui sont pas mal, même
0: ouais.
1: Si le deuxième, le troisième.
0: C'est vrai,
1: mais
0: il y en a
1: là,
0: eu quelques-uns.
1: C'est le Top Gun, c'est le premier que je préfère. Voilà, eh bien nous approchons de la fin de cette matinale du jeudi 17 septembre. On vous rappelle que aujourd'hui c'est le marché sur la place d'achat Longuyau. Et puis eh bien vous pourrez retrouver notre matinale en intégralité en rediffusion à 12h et la rediffusion de notre invité du jour Christian Manfredi, président de l'Office de tourisme du Grand Longwy, à 17h. À 14h, la rediffusion de la bouteille de jazz, émission d'Yves Godot de lundi dernier. À 21h, il y aura les ondes américaines. Et à 18h, je répète bien 18h et plus 20h, c'est un peu les changements d'horaire qu'on rappelle depuis le début de semaine. Country & Co. De Gilles Martin, avec notamment l'album de la semaine « Dents de Lion » d'Ella Langley et la séquence rétro avec le titre « Joe Knows How to Life » d'Eddie Raven, qui était numéro 1 le 17 septembre 1988, dont on écoute quelques notes.

0: C'est la soirée country sur Radio Aria, comme tous les jeudis, avec Country & Co. et les ondes américaines. Enfin, dans les ondes américaines, il n'y a pas que du country, mais on va dire que c'est une soirée aussi américaine. Voilà. Eh bien, demain, vendredi, que je me trompe pas de cadre, c'est celui-là, pardon. Oh, en plus, si je tape dans le micro. Demain, eh bien, c'est Marouk, qui sera au micro. J'ai du mal à en faire.
1: Mais Hugues sera là également.
2: Hugues sera avec moi aussi.
0: Voilà, la technique encore pendant quelques jours. Donc c'est Marouk qui est à côté de moi, qui fera la matinale de demain matin, sans doute avec Dom, Léonie, Hugues à la technique. Et vous recevrez Sophie Humilière de l'association SOS Chamour pour un festival consacré aux animaux. Tout un programme. C'est demain dans la matinale à 9h30. Voilà, je passerai peut-être faire un tour d'ailleurs... boire un café, partager un café avec vous, sans doute demain matin. Et eh bien, on vous souhaite une bonne journée sur les ondes de Radio Aria pour ce jeudi 17 septembre. Vous restez sur Radio Aria. Il paraît que la musique est très appréciable. C'est ce qu'on nous a dit ce matin, notre invité de ce matin. Eh bien, tant mieux. On a essayé de modifier un petit peu tout ça pendant l'été. Et pour conclure cette matinale, eh bien, nous allons écouter puisque c'est un peu la confusion dans certains pays en ce moment, dans le monde qui nous entoure. On va écouter Land of Confusion de Genesis.
2: Bonne journée à tous.
1: Bonne journée à tous.
2: À demain.
1: Tous.

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3: Bonjour à toutes et à tous, vous êtes sur Radio Aria, le 99.6 et également internet radio-aria.fr en ce jeudi 17 septembre. Bonjour Dom.
4: Bonjour Patrice et puis bonjour à tous les messieurs qui m'entourent.
3: Ouais, autre monsieur c'est Marouk. Bonjour Marouk.
5: Et bonjour à tous.
4: Bonjour à Hugues.
3: Un petit soutien au micro
5: oui,
3: ce
5: matin.
3: Oui,
5: je suis venu en soutien
3: et
5: aujourd'hui.
3: Bonjour à Hugues qui poursuit son remplacement la technique de notre matinale depuis lundi. Bonjour Hugues.
6: Bonjour à bonjour tous. Hugues.
3: Nous allons parler ce matin tourisme avec l'invité que nous recevons que je vais présenter dans quelques instants, et puis après il y aura la revue de presse, la météo du jour, quelques dates anniversaires d'un 17 septembre, et puis l'agenda des événements locaux. Il y a pas mal de choses qui arrivent, notamment les journées du patrimoine ce week-end, et nous terminerons cette matinale par l'annonce des programmes de notre radio pour ce jeudi 17 septembre. D'autre que le président de l'office de tourisme du Grand Longwy pour parler tourisme au micro de Radio Aria ce matin? Eh bien, nous recevons Christian Manfredi.
4: Bonjour monsieur Manfredi.
7: Bonjour. Bonjour à toutes et bonjour à tous.
3: Alors, nous sommes là pour évoquer avec lui, on va dire en deuxième partie d'interview, effectivement, les journées du patrimoine de ce week-end sur Longwy et sur l'ensemble de notre secteur, du PIO, on va dire. Mais nous sommes déjà là avec lui pour parler tourisme. Alors, on va demander au président de l'Office de tourisme comment se porte le tourisme sur l'agglomération de Longwy et au-delà, sur le PIO lorrain et sur le PIO transfrontalier.
7: Déjà, un grand merci de votre invitation. Aujourd'hui, le tourisme, et je suis fier de le dire, on a une augmentation de 3%. Donc, c'était pas évident, parce qu'avec la canicule, il fallait trouver des endroits qui avaient la fraîcheur. Donc, on a, dans ce secteur, énormément d'endroits pour la fraîcheur. Donc, c'était bien. Quand je vois un petit peu tout ce qui se passe, étant donné que je suis président des offices de tourisme Lorraine-Champagne-Ardenne, j'analyse un petit peu tous les offices de tourisme de tout le secteur. On représente 70 offices de tourisme. Et aujourd'hui, ce secteur, malgré que l'on puisse dire, il est touristique plus qu'on ne le croit. Et c'est vrai qu'aujourd'hui, les gens qui viennent automatiquement viennent à Longwy chercher des informations, aller dans les gîtes, parce qu'il y a une augmentation de gîtes qui sont là, c'est énorme. Vous avez donc des hôteliers, bien entendu, et vous avez donc, on appelle ça l'hébergeur. On a les restaurants qui aujourd'hui ont fait un pas plus important, parce que on accueille mieux nos touristes aujourd'hui. Donc plus 3%, on est fiers, on peut dire bravo, parce que l'accueil était là. Alors moi je suis pas parti en vacances, bien entendu, mais on a fait des visites pratiquement tous les jours, des visites de 2, 3, 5, 30, 40, 50 personnes pour accueillir le public qui venait de toute la France, on va dire, mais de Belgique, d'Allemagne, de Grande-Bretagne. Donc voilà, donc énormément de tourisme.
5: J'ai une question. Vous parlez d'augmentation du tourisme, c'est pas forcément dû à l'attraction aussi frontalière des gens qui viennent travailler. Et ma deuxième question, c'est la durée moyenne d'un séjour sur le PIO.
7: Alors, on a depuis un an qu'on a mis ça en place, on a une dizaine de personnes qui sont venues 4 jours sur le secteur. Voilà. Donc ça, c'est, on appelle ça donc des passerelles que nous on met. On leur met donc visite des émaux, visite des fortifications, restaurants, dormir. Voilà. Donc, et c'est vrai qu'on a des liens qui se font avec la Belgique et le Luxembourg. Mais c'est vrai que si on peut parler de l'attractivité touristique de ce secteur, de toute façon, il va falloir que l'ensemble des élus, avec les gens de l'Office de tourisme, puissent dire on va faire une attractivité touristique. C'est le devenir de toute façon de cette région, c'est-à-dire donc de la CCPHVA, et ça commence a porté ses fruits sur la CCPHVA.
3: Alors, pour les auditeurs auditrices, CCPHVA, c'est la communauté de communes Pays-Val d'Alzette. On va dire c'est le secteur Villerutil et les quelques communes mosellanes qui se trouvent juste au nord du Pays-Val mosellan.
7: Et tout à fait. Il y a des belles choses qui vont arriver, étant donné qu'ils vont ouvrir dans peu de temps, je crois que c'est le 27 septembre, ils vont ouvrir la mine de Til qui, jusque maintenant, il y a la crypte. On ne parlait pas de crypte. Parce que c'était, on n'osait pas parler. Aujourd'hui, il faut parler de la crypte. C'était en lien avec Auschwitz. Il faut en parler. C'est l'histoire. Et tout à l'heure, on disait, c'est l'histoire militaire. Avec le fort de Fermont, avec Lucinc, voilà. C'est comme ça. Mais on va de d'Audaltiche au Metz, jusque Longuillon. Parce que demain, ça sera comme ça. Il va falloir qu'on s'unisse tous, les comités, les communes, qu'on s'unisse tous et qu'on dise, voilà, ce secteur mérite amplement. Moi, je visite pratiquement l'ensemble, c'est pas pratiquement, je visite l'ensemble des offices de tourisme. Et aujourd'hui, on a une richesse concentrée dans ce secteur énorme. Avec, bien entendu, des fortifications, UNESCO, mais on a donc les émaux qui sont présents. Et c'est vrai que, ben, tant mieux, il y a encore des artisans faïenciers qui sont présents, qui fabriquent devant les gens. Quoi de plus de ces secteurs? Vous savez, vous allez en Moselle, vous avez des verreries. Ici, on a les émaux. Donc il faut que nos faïenciers, et ils le font, ils ouvrent de plus en plus pour montrer le savoir-faire.
3: Alors, il y a des bases, semble-t-il, c'est d'après ce que vous venez de dire. Quelles sont les marges de progression pour le tourisme, l'office du tourisme bien entendu, et pour le tourisme en général sur notre secteur, comme vous venez de dire, on va dire de Villerue jusqu'à Longuillon en passant par Longwy. Et quand je parle de marge de progression, y compris en termes de moyens financiers. Par exemple, parce que pendant l'été, vous avez évoqué la mise en place éventuelle d'une taxe de séjour.
7: Tout à fait. Il n'y a pas de taxe de séjour sur ce secteur, ce qui est incompréhensible. Et je trouve que là, maintenant, il faut aussi, encore une fois, avec les nouveaux élus, qu'on travaille ensemble pour mettre en place cette taxe de séjour. J'ai calculé, si on fait les Airbnb, si on fait un petit peu les gîtes, c'est 135 000 euros qu'on n'a pas. Avec ça, on peut faire. C'est pas pour l'office de tourisme. La taxe de séjour sert à la signalétique touristique, à aider les hôteliers, à aider comment on peut encore faire plus pour attirer du monde.
3: Donc ça, c'est vraiment, en clair, pour poursuivre la dynamique, il y a aussi donc besoin de moyens financiers complémentaires, et ça pourrait passer par cette taxe de séjour. Qui instaurerait cette taxe de séjour?
7: C'est l'État.
3: C'est l'État.
7: C'est l'État. Et aujourd'hui, il faut que tous les élus le fassent. Il faut que ça soit voté à la communauté des communes.
3: D'accord. C'est l'État, c'est la communauté d'agglomération.
7: Depuis la loi NOTRe.
3: D'accord. Voilà. Donc les communautés concernées qui instaureraient la taxe de séjour.
7: Tout à fait.
3: C'est bien. Enfin, c'est pas l'État, c'est les communes, c'est les élus locaux.
7: Les élus locaux.
3: Voilà. D'accord. Très bien. Donc c'est un message que vous faites passer non seulement dans le Républicain Lorraine TT, mais ce matin également au micro de Radio Aria.
7: Parce que c'est important. Votre radio est importante, elle touche beaucoup de public.
3: Vous évoquez aussi les perspectives d'un Tour de France qui passera pas à Longwy en 2028, mais qui va passer pas très loin de Longwy sur l'axe Charleville-Mézières, Metz, Reims, Thionville, Verdun. Donc c'est aussi qu'une perspective pour le tourisme et pour l'hébergement dans notre secteur d'ici 2028.
7: Ah ben on a déjà pour la venue du pape là, on a des gens très qui juste. Dorment ici parce qu'ils peuvent pas aller dormir à Metz. Donc et c'est moins cher. C'est moins cher ici que d'aller là-bas. Donc, exactement, vous avez, pour la première fois, dans le Grand Est, le Tour de France qui va démarrer de Reims. De là, ça va aller jusque Verdun. De Verdun, ça va aller jusque Thionville. Ça va aller jusque Metz. Donc, automatiquement, il va y avoir des gens qui vont se poser automatiquement dans nos régions, en Meuse, Meurthe-et-Moselle et Moselle, en dehors de ces grandes villes, pour que ça coûte moins cher. Donc, c'est vrai que c'est tout intérêt aux gîtes, Gîtes de France, Clé Vacances et autres, c'est-à-dire aux hébergeurs, à motiver, à commencer à parler. Et je le dis dans les réunions, personnellement, je suis au conseil d'administration de ce que je viens de nommer, et je leur dis, attention, c'est maintenant qu'il faut le faire. C'est 2028, mais c'est maintenant. Parce que les gens, il y a à peu près 3000, 4000 personnes qui vont se déplacer et ils cherchent automatiquement d'avoir des gens, des lieux pour pour d'accueillir. Donc c'est vrai que quand vous accueillez sur Longwy, ben de Longwy on peut aller largement à Reims, de Longwy on peut aller à Thionville, de Longwy on peut aller à Verdun, de Longwy on peut aller donc à Metz, et ça vaut le coup. Ça vaut le coup de faire très attention à accueillir correctement, comme on vient de le faire cette année.
3: Dans une interview également cet été dans le Républicain Lorrain, vous avez lancé une proposition d'ouverture d'un nouvel hôtel de luxe à Longwy. Peut-être que le terme est un peu trop fort en termes d'hôtel de luxe, mais surtout pour attirer un nouveau tourisme sur notre secteur.
7: Oui, parce qu'il manque. Quand vous voyez tout près de Rodemack, il y a un hôtel qui s'est mis, et quand on voit, là, c'est plein. Et c'est vrai qu'il faudrait qu'un investisseur arrive avec un hôtel de luxe, parce que du bien-être, des salons de massage, des piscines pour accueillir. On n'a pas cela sur le secteur.
5: Oui, mais on a ça juste à côté de la frontière. On a ça à 5-10 kilomètres, vous voyez.
7: On a ça à 5-10 kilomètres. Mon objectif, c'est d'aller par là. Même si j'ai des partenariats avec les Belges, avec les Luxembourgeois, mais c'est notre secteur. Parce que les gens, quand ils sont ici, ils dépensent ici. Et le soir, ils y vont. Ils vont manger dans un restaurant sur ce secteur. Parce que quand ils sont en Belgique ou Luxembourg, bah, ils restent là-bas. Hein.
5: Ça me fait penser à une question. Est-ce que vous avez le taux d'occupation moyen des hôtels sur Longwy?
7: Alors,
5: environ, hein, à la louche.
7: Alors, j'ai pas le point n'a pas été fait, mais je peux d'ores et déjà, et on le voit dans les voitures qui sont stationnées, on est à 80% de remplissage. Voilà. À peu près. Je parle pas des gens qui sont là, des gens qui dorment pour les gens de la CNCF pour aller voir pour les travailler. Je parle du tourisme, hein, du vrai tourisme. Mais il faut compter 80%.
5: Et vous arrivez à distinguer ça justement, le tourisme et les gens qui sont là pour le travail transfrontalier.
7: Oui.
5: Ouais, parce vous arrivez à les distinguer.
7: Automatiquement, bah, si l'hôtelier est obligé de toute façon de regarder, de faire, et après il nous donne les informations. Voilà. Donc l'analyse. C'est parti, hein. Donc on a attendu un peu. Je vois partout, même des grandes villes comme Nancy, Metz. Aujourd'hui, je ne peux pas avoir le chiffre exact. Pourquoi? Ben, déjà Metz, l'avenue du Pape. Et puis, on a de la chance d'avoir encore du beau temps. Là, parce que bon, quand on voit le mois de septembre, c'est un mois de septembre exceptionnel.
3: Alors, vous l'avez évoqué un petit peu en début d'interview, avec l'évocation de la cryptaptile, du fort de Fermont, effectivement, avec peut-être aussi l'idée de renforcer le tourisme de mémoire sur notre territoire.
7: Ah, tout à fait.
3: Et sur un territoire très large, comme on vient de le dire, de Villeru jusqu'à Longuyon.
7: Ben, on a des gens, des bénévoles, hein, qui ont fait donc l'amicale. Qui ont fait donc un travail exceptionnel.
3: Oui, parce que la mémoire, elle est le tourisme de mémoire, la mémoire de l'histoire, de diverses batailles, la mémoire économique. Enfin, la mémoire, c'est très large ici dans notre secteur.
7: Tout à fait. Mais c'est vrai qu'ils font un boulot exceptionnel. Quand on voit, on se rapproche avec eux, on a des partenariats avec eux, parce que c'est l'avenir de ce secteur. On a beau faire. Quand je dis qu'on a une richesse exceptionnelle, oui. Car on a des bénévoles exceptionnels qui sont encore là pour maîtriser tout ce qui se fait, tout ce qui pour dire à nos tourismes.
3: Les Émaux, quelque part aussi, c'est un tourisme de mémoire. C'est un tourisme, c'est une mémoire économique, mais vraiment une mémoire parce que ça remonte très très loin.
7: Ah ben oui, tout à fait. Vous savez, je compare beaucoup avec les cristalleries qui est un petit peu sur la Moselle. Et aujourd'hui, les cristalleries, ils essayent de faire valoriser donc les cristalleries sur le secteur touristique. Avant, on pouvait en avoir, maintenant on ne peut plus. Et c'est vrai que là, bah, grâce à ça, les faïenciers ont pu faire autre chose. Je vois Madame Saint-Jean-de-Lègue, hein, si vous voulez par là, pour Nancy, c'est 700 boules quoi, qui de Noël, qui vont être faites pour Noël. C'est exceptionnel. Avant, ils n'allaient pas ça, ils connaissaient pas. Donc, ils sont venus sur le secteur. C'est un petit peu aussi ma casquette, si vous voulez par là, de président de la fédération, c'est de faire des liens avec les artisans de qualité, avec l'art, avec la qualité que l'on a, les cristalleries, la faïencerie, parce que le bois, parce que aujourd'hui, c'est un peu ça. Quand on est en déplacement. Eh ben aujourd'hui, si vous voulez par là, on parle de notre secteur, d'où je viens, parce que c'est comme ça, parce que j'aime ce que je fais, j'aime ma région. J'aime le dynamisme que nous avons. J'aime de partager avec les autres et d'avoir un savoir-faire avec les autres. Voilà, c'est ça aujourd'hui. Et quand je vois des hommes et des femmes qui construisent, on parlait tout à l'heure du fort de Fermont, mais c'est vrai que la mine du Cygny, les gens qui se battent, des gens comme la Crypte, tout ça, c'est des gens, des maires, des élus qui se battent, des bénévoles qui se battent pour valoriser ce secteur. Et c'est vrai que quand on a une richesse de bénévoles, comme nous avons, l'amicale, on en a parlé, une richesse de bénévoles qui valorise notre secteur, je pense que derrière, nos élus doivent être très attentifs à tout ce qui se passe sur le secteur. Je répète, ce sont des bénévoles qui valorisent le secteur, qui donnent de la richesse ici sur ce secteur.
5: Justement, ces bénévoles-là, ils ont besoin de moyens aussi. Comment on fait pour leur donner des moyens, ces gens-là? Alors, pouvoir justement dynamiser ce secteur.
7: Là, c'est justement, les présidents d'associations doivent automatiquement aller voir les référents de la communauté des communes pour essayer de trouver des solutions avec eux. Il y a on pourra pas tout donner à tout le monde, mais je pense que les plus importants doivent au moins avoir quelque chose pour valoriser ce secteur. Et vous avez tout à fait raison. Et moi, en tant que président d'Office de tourisme, oui, je mettrai un appui avec eux. Oui, je les aiderai s'il le faut.
5: Parce que ce qu'on remarque sur le territoire quand même, c'est qu'il y a des gens qui essayent de faire des choses, mais il y a des territoires qui sont désertés aussi, parce que il y a un manque de population aussi, il y a une désertification aussi du territoire par endroit à cause de cette frontière aussi. Il y a des bénévoles qui s'engagent dans des mouvements, dans des lieux, etc., mais qui sont en manque de moyens complets.
7: Oui.
5: Sans citer personne, je suis là dans. Voilà, je fais une petite.
7: On n'est pas là pour ça.
5: Bien sûr.
7: On n'est pas là pour ça, et vous avez raison.
5: Non, mais c'est une vraie problématique de territoire, c'est ça que je.
7: C'est un problème, oui, tout à fait. Parce que je pense qu'on a, jusque maintenant, pas eu la conscience du développement. Enfin, d'un tourisme, qu'est-ce qu'il pouvait apporter comme richesse? Et ça, on n'a pas eu la conscience. Donc il faut, je dis bien, et je répète, que nos associations qui valorisent ce secteur, avec nos élus qui sont en place, qu'on leur montre, regardez voir le golf, le golf a pris une aisance exceptionnelle, mais vous avez tout ce monde-là qui est là, salariés, bénévoles, mais je vois les présidents d'associations, ils font un travail de ouf, quoi, pour mettre le secteur en avant. Et ça, on doit se remercier ces gens-là. Et on doit les aider, et vous avez raison. Après, il faut que, je répète, il faut qu'on se recadre avec nos élus pour avoir les moyens pour développer cette richesse-là.
3: Ça passe peut-être par une mutualisation des compétences. Quand je dis compétences, non seulement les compétences des offices de tourisme, mais également des compétences des diverses communautés de communes ou communautés d'agglomération, entre celles du secteur Villerue-Audinletiche, celles de Longwy et celles du Longuyonnais.
7: Tout à fait. C'est pour ça que je dis l'attractivité touristique. Moi, demain, je la vois comme ça. Donc, et j'en ai déjà parlé au préfet quand il est venu me visiter, de dire, voilà, il faut un pôle touristique sur le secteur, avec un pôle commercial, c'est-à-dire donc un office de commerce, pour attirer les nouveaux directeurs qui arrivent. J'ai expliqué un cas, donc des directeurs, le nouveau directeur d'Auchan, pour pas le nommer, il attend quoi? Il attend donc les prospectus, il demande qu'est-ce qu'il y a à faire sur le secteur. Et la première chose qu'il va voir, c'est un office de tourisme. Et ils ont ça dans leur ADN, c'est tous les gens qui arrivent, la première chose qu'ils vont, c'est voir l'office de tourisme, qu'est-ce qu'on peut apporter. Et ça, on peut dire aujourd'hui, il faut qu'on ait un office de commerce qui prenne ces gens-là, qui disent qu'est-ce que vous voulez faire, comment on peut faire, et après les mettre en relation avec les élus du secteur. C'est ça, un office de commerce. Ça existe à Thionville.
5: Je fais une parenthèse, mais du coup, l'Union des commerçants, pour citer Longwy, voilà, on est à Longwy, est dynamique sur ce plan-là?
7: Alors, moi, j'ai monté une association qui s'appelle Longwy Positive. Ça n'a rien à voir avec ce qu'on parlait, c'était la Longwy Positive. Aujourd'hui, nous sommes à 75 adhérents. On se retrouve tous les 3 mois. Et c'est quoi Longwy Positive? C'est simplement un échange de cartes. Pourquoi aller chercher ailleurs ce qu'il y a sur le secteur? Et c'est tous les trois mois, on se réunit dans des entreprises du secteur pour valoriser les entreprises du secteur. Ça va se faire le 14 octobre, je crois. Et là, aujourd'hui, c'est de mettre en relation les associations qui sont dedans, les commerçants qui sont dedans, les industriels qui sont dedans. C'est ça, aujourd'hui. C'est ça l'envie positive. Et chaque fois, et on n'a rien à gagner. Moi, je suis un bénévole pur et dur. Je touche absolument rien. Et je peux vous dire, des heures, j'en fais.
3: Alors, venons maintenant justement à ce week-end, sur les auditeurs, auditrices qui nous écoutent, non seulement ici dans notre secteur, mais peut-être sur Internet bien plus loin que Longwy, et qui pourraient faire quelques kilomètres ou quelques dizaines de kilomètres pour venir dans notre joli PIO, puisqu'effectivement, il n'y a pas que Longwy. Eh bien, il y a les journées du patrimoine, samedi 19 et dimanche 20 septembre. Alors, est-ce qu'on peut venir, on va pas faire l'ensemble du programme ce matin ensemble, monsieur Manfredi, mais est-ce qu'on peut venir sur quelques événements importants qui vont avoir lieu durant ce week-end?
7: Tout à fait. Donc, il y a de toute façon sur Longwy,
3: La ville même de Longwy.
7: Mais c'est vrai que le patrimoine a démarré, je vais vous parler de ça, il y a 40 ans à Consagranville. Et vous connaissez bien monsieur Ariès, il m'avait dit, ça serait bien que ce patrimoine-là soit mis partout. Et c'est vrai qu'aujourd'hui, on s'aperçoit que dans toutes les communes, il y a un lavoir, il y a une église, donc à Réon, donc à Mont-Saint-Martin, il y a avec la vieille église, il y a dans toutes les communes, il suffit de chercher sur Internet et vous appelez donc l'office du tourisme directement sur au 03 82 24 94 54 ou longwy-6tourisme.com et vous avez l'ensemble des choses qui se font sur le secteur. Mais il y a des belles choses. Et ça fait 2 ans qu'on refait le Vauban Lumière. Je vois donc Dom connaissait le Vauban Lumière quand on l'a fait, donc au début, et je suis content que ça ait été repris par la ville, parce que on va découvrir les flambeaux, et voilà, donc c'est
3: une marche aux flambeaux,
7: marche aux flambeaux, et c'est vrai que c'est génial. À Mont-Saint-Martin, moi je vois à Mont-Saint-Martin, ils vont faire des chansons avec du jazz italien. Je bosse à ce moment-là, donc je pourrais pas y aller, mais voilà un truc qui est exceptionnel aussi, c'est super. Et on a beaucoup d'Italiens dans le secteur, donc ça va être encore une soirée qui est très bien. Mais on a, c'est vrai, Ussini qui va ouvrir donc pour la visite. Donc et c'est ceux qui l'ont pas fait, il faut y aller. Donc samedi et dimanche, Lucinque, le Fort de Fermont, voilà tous ces gens-là, la nécropole. Alors je vois dans le secteur de Aumesse, au Daltige, on a la nécropole et aujourd'hui, les nouveaux élus, se sont mis dans une volonté d'actionner, si vous voulez par là, le tourisme beaucoup plus important sur le secteur. Et on va les aider, c'est-à-dire que nous, on est en train de former un guide pour pouvoir faire une passerelle sur ce secteur-là, c'est-à-dire, quand j'appelle une passerelle, c'est-à-dire donc bien entendu, les groupes vont pouvoir bénéficier d'aller à la crypte, d'aller visiter la nécropole, d'aller visiter la mine de Ussini, d'aller visiter la mine de Thil, parce que c'est aussi minier et c'est aussi une attractivité touristique du secteur. Donc voilà, on ne changera jamais ce secteur, c'est-à-dire le pôle complet, ça sera Longwy. C'est le pôle d'attraction.
3: C'est la ville centre et la ville centre.
7: Et après, c'est à nous, à nos guides, et on les forme, je peux vous dire, on les forme pour ça, de les dispatcher, aller là, et là, et là, et là. Voilà, c'est ça. Donc aujourd'hui, moi je dis à tous les gens, entre Consagranville, je vois que Consagranville fait aussi des gros efforts pour accueillir donc les touristes, donc aujourd'hui, on a quand même toute cette volonté que je parlais de bénévolat, de gens, pour montrer leur patrimoine, parce qu'on a, et je répète, on a un patrimoine très, très, très riche. Nulle part, une communauté des communes n'a autant de richesses.
3: On peut dire que ça va même jusqu'à Audin-le-Tiche, ce programme des Journées du Patrimoine. On nous, faut aussi parler, bien évidemment, quand même citer les vitraux majorelles à Longlaville aussi, qu'on pourra découvrir. Voilà, et puis je me permets, tu vois, aller un petit truc personnel, va.
7: À
3: on peut aller voir le matériel du le musée du matériel photographique à Saône.
7: À Saône, voilà.
3: Ou la classe 1900, bien entendu. Et également le petit train pour aller au fond
7: de Gras. Oui, tout à fait.
3: Bien entendu, à Saône, en prenant le départ à Saône, par exemple.
7: Ben voilà.
3: Bon, allez, c'est tout à fait
5: personnel. Tu ne serais pas de Saône, dis-moi.
7: Saône que vous connaissez bien, mais c'est là encore, des bénévoles qui ont mis la photographie en place. Et quand on voit le boulot qui est fait, mais c'est exceptionnel. C'est Monsieur Dimanche qui fait un travail de ouf pour valoriser la photographie, parce que c'est un amateur, on va dire, photographe, mais c'est un professionnel pour moi. Quand je vois les photos qu'il fait, et je remercie tous les artistes, parce qu'on n'y pense pas assez. On a donc une exposition à la mairie de Longueuil. Tous les artistes, peintres, photographes, tout ça, tous les artistes qui mettent en avant notre richesse. Moi, je dis bravo à eux, parce que oui, on essaye de faire des idées, des nouvelles idées. On a plein de choses qui arrivent.
3: Et comme le disait Marouk tout à l'heure, ce sont souvent presque tout le temps des associations locales, communales
5: qui portent
3: aussi les choses.
7: Il faut les aider
3: parce qu'elles concourent au développement de ce patrimoine et de cette histoire locale.
7: Parce que je pourrais parler des heures, mais je reviens nous sur la fédération. On a fait des formations, c'est-à-dire donc quand j'ai repris la présidence de la fédération, je répète, on est 70 adhérents avec ma chargée de mission qui me suit énormément. Et c'est vrai, quand on fait des formations qui sont pour les langues, donc aujourd'hui il faut savoir en langue, c'est français, anglais, allemand, mandarin, chinois, japonais, tout ça, c'est des formations que l'on fait, impératif. Et moi, dans tous les offices de tourisme, je n'embauche personne s'ils ne connaissent pas au moins l'anglais.
3: D'accord.
7: Ça, c'est clair. Donc voilà, ça, c'est des formations que tous les offices de tourisme sont déjà obligés de faire. Ça, c'est clair. Ça, c'est dans leur ADN. Et en même temps, c'est nous, on les suit par rapport à ça, parce que c'est une obligation.
3: Alors, effectivement, on l'a dit, on va pas faire tout le programme des Journées du Patrimoine, il est très très riche d'ailleurs, de ce samedi 19 et dimanche 20. Vous pourrez retrouver tout ça sur le site internet de l'Office de Tourisme du Grand Longwy, donc comme l'a dit Monsieur Manfredi, www.longwy-tourisme.com. On peut aussi se rendre au puits de siège sur la place d'Arche à Longueuil pour avoir tous les renseignements nécessaires d'ici ce week-end. Et vous pourrez retrouver l'ensemble de ce programme, donc notamment sur ce site internet ou dans éventuellement les sites internet des communes concernées qui annoncent ce qui se passe dans leur propre commune. Est-ce qu'on peut, au-delà du 19 et du 20 septembre et de ces journées du patrimoine, est-ce qu'on peut parler aussi un petit peu de l'avenir proche et de ce que l'Office de Tourisme va faire dans les semaines et mois qui viennent? Je pense notamment aux visites guidées qui vont toujours avoir lieu d'ici l'automne, enfin pour l'automne qui vient.
7: Ah ben, les visites guidées, c'est tous les jours. C'est tous les jours, été comme hiver.
3: D'accord.
7: Alors là, c'est clair, net et précis. On visite tout. Si vous voulez par là, il y a le carré Vauban, il y a les fers à repasser, il y a le musée des Émaux, parce que maintenant, si vous voulez par là, c'est l'Office du Tourisme pour les groupes qui fait la visite des Émaux. Nous avons la chance d'avoir un guide conférencier et tous les agents sont obligés de faire exactement comme le guide conférencier, c'est-à-dire de tout savoir, de tout apprendre et de tout visiter. C'est-à-dire, on ne refuse à rien. Je me refuse, même pour deux personnes, tant pis, il y a des bénévoles. Je veux que les gens, quand ils viennent sur ce secteur, et c'est peut-être notre force qu'on a aujourd'hui, je veux qu'ils repartent heureux. Heureux, mais attention, il faut que le restaurant ou l'accueil de l'hébergement soit tip-top, parce que ça fait un tout.
3: D'accord. Et pour les semaines à venir, je vois par exemple, j'ai sous les yeux, donc l'Office de Tourisme s'inscrit dans la... la quatrième semaine nationale du chien, avec le 30 septembre de 14h à 17h, où on pourra immortaliser la visite de l'office de tourisme avec son chien.
7: Avec son chien, tout
3: ouais,
7: à fait.
3: Donc ça aura lieu le 30 septembre.
7: C'est ça.
3: Ouais, bonne idée, originale. Et ensuite, il y a d'autres choses.
7: On a fait le toutou tourisme aussi.
3: Oui, parce
7: qu'on
3: très distribue, juste.
7: Donc voilà, donc on fait ça. Donc c'est une vocation donc de ce que l'on fait parce que voilà, parce que c'est comme ça. On a alors pour Noël, on va déjà parler de Noël.
3: Bon, ouais, c'est ça. Venons un petit peu juste d'ici la fin
7: de
3: l'année.
7: On y va, mais c'est vrai que. On va faire avec le Rotary et Saint-Jean-de-Laigne, on va faire un pôle comme on avait fait l'année dernière le jour du Saint-Nicolas. Donc il va y avoir 2 jours de mettre une boutique, la boutique de vente des boules des émaux qui va être faite. On ne l'a jamais fait. Et c'est vrai que mon copain, M. Péfer, qui décédé malheureusement, voulait toujours le faire et on l'a fait. Et ça fonctionnait. La preuve que lui, il avait déjà vu qu'il fallait le faire et il faut le faire. Et aujourd'hui, ce que l'on fait là, l'artisan défaillancier, je vois à Nancy, je vois à Metz, je vois partout, ils mettent en avant ce savoir-faire artisanal, qu'il soit en verre ou qu'il soit en émaux, qu'il soit artisanal, parce que les gens ont besoin de ça. Vous savez, aujourd'hui, on s'aperçoit que les gens, ici, partout, vous parliez tout à l'heure du Luxembourg. Oui, ils partent le matin à 5h. Ils rentrent le soir, il est 20h, et 21h. Qu'est-ce qu'ils ont comme vie? Mis à part le bien-être qu'ils ont financièrement. On est bien d'accord. Mais après, ils ont besoin de se ressourcer. Ils ont besoin de voir autre chose en famille. Et c'est ça, les vélos. Quel bonheur qu'on a des vélos sur le secteur. On peut prendre le vélo électrique, partir dans toutes les communes, les 21 communes, et maintenant sur Audentich, au Metz, ils font aussi des vélos. Donc il y a des passerelles qui vont se faire, comme des passerelles qui se font au Luxembourg, comme des à Longuillon, parce que il y a besoin, les gens ils ont besoin de se ressourcer, ils ont besoin d'être en famille, ils ont besoin de voir de la nature, ils ont besoin. Voilà, c'est aujourd'hui c'est ça aujourd'hui, et c'est vrai que on a des coins vraiment charmants à visiter. Dans, je vois sur l'Opinieux, je ne sais pas si quelqu'un y a. Voilà.
3: Faut vraiment connaître pour aller à l'Opinieux.
7: Mais il y a vrai. Des parcours qui se font.
3: Oui, tout à fait.
7: C'est vrai qu'il y a des parcours équestres qui se font maintenant, mais tant mieux. Mais j'admire, j'approuve, je valorise tout ça parce que on voit qu'on a cette richesse. Et je répète, on a cette richesse. Lui, demain, va falloir que Radio Aria vienne avec nous, aller voir les élus, rencontre les élus, qu'on parle de tout ça, parce que oui, on a besoin de tous ensemble, de se regrouper, parce que notre secteur le mérite.
5: Moi, j'aimerais une dernière petite précision sur le jeune public, notamment par rapport aux journées du patrimoine. Moi, j'entends là tout ce qui se développe, etc. Mais ça, c'est un peu générationnel, entre guillemets. Il y a toute une tranche d'âge, à cette heure-ci, où j'ai l'impression qu'ils passent un petit peu à l'as. Qu'est-ce qu'on va faire pour eux?
7: Alors, vous voyez, on a le trail, 1600 personnes.
5: Oui, j'ai vu ça.
7: Si vous saviez, parce qu'on faisait la brocante, le retour qu'on avait de ces jeunes qui venaient avec leur père, qui passaient devant. Regarde, on va aller là parce qu'on a vu des choses, on a pris ça. C'est ça aujourd'hui. Il va falloir travailler sur les gosses et vous avez entièrement raison.
5: C'est l'avenir. Du territoire.
7: Façon, tout à fait.
5: Si on sait les garder, demain sera meilleur. S'ils partent, vous savez très bien que la désertification sera.
7: Oui, mais je pense que c'est à nous à faire apprendre à nos jeunes, mais aux parents, en disant venez en famille. Et de plus en plus, hein, on a fait des parcours vélo en famille. Et c'est vrai, on a le truc famille sur les par là avec la communauté des communes. On a famille plus, ça s'appelle ça. Mmh. On l'a fait, on l'a mis en place. Ça coûte un peu de sous, ok, mais on l'a mis en place. Et ça fonctionne. Ça veut dire quoi? Ça veut dire qu'aujourd'hui, les gosses d'aujourd'hui qui ont 5 ans, ils reviendront, même s'ils partent à l'étranger ou même s'ils partent dans le midi ou tout ça. Et combien qui reviennent sur le secteur? Il y en a combien? C'est inimaginable. Ils auront 30, 40, 50 ans. Je suis allé là, je suis passé par là. Mais il faut que, derrière, il faut que, qu'on soit tous conscients. Il faut entretenir, il faut valoriser, il faut mettre, il faut que les gens aussi, l'incivilité des gens, il faut que tout le monde, je dis bien les gens, les mairies, tout ça, tous nos élus, mais aussi les gens qui soient pas aussi sales que les gens puissent dire on ramasse un papier par terre, on met à la poubelle, on éduque leurs gosses. C'est ça aujourd'hui. Et ça, quand on aura fait ça, qui seront déjà marqués par les études, qui seront marqués par les professeurs de tout, des UT ou autres, en disant, voilà, vous allez visiter tel endroit, parce que quand on fait des classes, et on le fait, des centres aérés, la première chose que je demande aux guides, c'est de dire, voilà, faites le tour de là, et regardez l'incivilité des gens. C'est ça aussi. Quand je vois d'éjection canine, hein, on parlait de tout tout à l'heure, mais c'est pas normal, moi j'ai un chien, moi je le promène et on ramasse et puis c'est tout, voilà, il y a pas de honte, vous avez un animal, c'est comme ça, si vous l'avez choisi quoi. On doit pas supporter la déjection canine de l'autre. Mais c'est ça. Aujourd'hui, il va falloir, mais tant pis si les gens ne comprennent pas, il y a des villes qui le font, hein. C'est 35 euros, 50 euros, ça existe, à Thionville, qu'allez voir.
5: Nancy, par exemple.
7: Ouais, tout à fait, voilà. Mais, et ils ont raison. Parce que c'est comme ça, c'est l'éducation. Voilà, l'éducation, il va falloir, et vous le disiez justement, l'éducation qu'il va falloir mettre en place.
3: Pour revenir rapidement à la jeunesse, j'ai un truc qui me vient en tête en pensant que parfois il y a en fin d'année scolaire, au mois de juin, des écoles qui partent en voyage à plusieurs dizaines de kilomètres en bus, alors qu'ils pourraient très bien rester ici sur le secteur, s'adresser peut-être à l'office du tourisme, venir faire une balade autour de Longwy, Rempart ou d'autres choses. Par exemple, je lance cette idée parce que souvent je vois le matin, au mois de juin, des enfants qui sont rassemblés devant les écoles, des bus qui partent je ne sais pas où, alors qu'il y a tellement de choses à voir sur place sans faire beaucoup de kilomètres.
7: J'ai passé un examen pour faire passer les BTS tourisme. Il n'y a pas longtemps, mon agent, ma chargée de mission, on l'a passé tous les deux. On a réussi, si vous voulez par là, 18 sur 20. Donc voilà, moi je ne me plains pas parce que je ne parle pas anglais. Malheureusement, c'est pour ça que je me
5: bats. Il va falloir s'y mettre, hein, vous l'avez dit. Hein. Tout le monde doit parler anglais.
7: Mais tout à fait. Et quand on faisait des BTS touristes, c'était à Beltre. Donc la seule chose qu'il me disait, parce que les gens étaient dans des agences de voyage. Il me montrait des dossiers. Donc j'ai dit stop, on va arrêter là, on va arrêter les bêtises. Et puis on va parler un petit peu du... Et aujourd'hui, ils ont changé la totalité de la façon de faire ces 2h20 en BTS touriste. 2h20 d'interrogation. C'est-à-dire comment on prend un touriste, comment il faut faire avec un touriste, comment il faut l'amener, qu'est-ce qu'il va faire plus tard. Et c'est ça les BTS aujourd'hui. Et je répète, c'est 2h20 de questions. Et pendant 2h20, je les questionne, mais c'est dur, hein, même moi, parce que bon, le premier que j'ai passé, c'est à Remiremont, il y a 15 jours. J'ai passé 2 jours de 8h du matin à 18h le soir, avec des élèves, en les questionnant sur le tourisme. Mais je peux vous dire, c'est un travail qu'il faut moralement le faire, quoi, parce que vous avez ce facteur de jeunes qui demain seront des responsables d'office de tourisme. Il faut que ces jeunes-là comprennent que on n'a pas un BTS touriste comme ça.
5: Et d'ailleurs, ça me fait penser à une question. Ces guides-là qui sortent de leur BTS sont salariés ou bénévoles pour
7: Salariés.
5: Et vous en avez combien alors, du coup, sur le secteur de guides?
7: De guides, moi j'en ai un, d'accord, et j'en ai 4 bénévoles.
5: D'accord.
7: Par contre, vous avez mes agents, quels que soient les agents, ils savent tous faire des visites.
5: D'accord.
7: Donc on les a mis tous à faire des visites.
5: Ils sont tous formés.
3: Eh bien, merci d'être venu à notre micro, monsieur Manfredi.
4: Merci
3: pour votre passion pour le tourisme qui passe bien au micro, on le sent bien.
5: Oui.
3: Alors, vous parlez pas anglais? Mais vous avez quand même choisi une chanteuse anglaise.
7: Tout à fait.
3: Comme chanson de fin de votre interview. Voilà. Et on va la passer dans quelques instants. En tout cas, donc, on rappelle, l'office du tourisme du Grand Longwy, vous pouvez aller au Puy du Siège sur la place d'Achat Longwyau. Et il y a donc les journées du patrimoine qui arrivent ce samedi et ce dimanche. Et vous retrouverez le programme. On le redira en fin d'émission. Eh bien, c'est le choix de monsieur Manfredi. Pour terminer son interview, c'est Norah Jones avec Come Away With Me.
5: Merci beaucoup.
7: Merci à vous. En tous les cas, merci à tous les auditeurs. Et merci à vous aussi pour ce que vous faites pour le tourisme. Et bravo pour ce que vous faites.
3: Merci beaucoup. Merci.

0: Voilà, c'était Norah Jones, c'est une belle chanson, bien douce. La revue de presse maintenant, et la météo d'homme.
1: Eh bien, alors écoutez, pour ce jeudi 17 septembre, vous avez un beau programme pour les deux jours de fête, pour les journées européennes du patrimoine. Voilà, des ateliers pour tous, théâtre et musique traditionnelle, des invitations au voyage dimanche, une visite immersive et costumée des fortifications Vauban, des expositions et un marché du terroir également. Voilà. Voilà, vous pouvez ouvrir le journal et vous avez, voilà, la suite de ce que nous a dit Monsieur Manfredi.
0: Très bien. On peut retrouver donc tout ça sur le site internet et dans le Républicain Lorrain. Voilà. Donc, vous pouvez aussi acheter le Républicain Lorrain ce matin si vous voulez.
1: En plus, c'est le marché, donc vous pouvez.
0: Oui, c'est partir. Vrai, sur la place d'Arche, voilà. Effectivement. Il y a tout. Et puis, il y a le Puy du Siège, donc vous allez au marché, au Puy du Siège, vous allez acheter le répu un peu plus loin, voilà. Vous allez voir carrément au répu.
2: Bon, la prochaine fois, on fait l'émission au marché.
0: Vous allez boire un coup dans les cafés autour de la place. Il y a plusieurs cafés sympas autour de la place d'Arche.
2: Oui, il paraît.
1: Alors, on va parler maintenant du club des hommes grenouilles.
0: Oh là là.
1: Hein, messieurs, écoutez, hein. Alors, le club des hommes grenouilles d'Herserange démarre une nouvelle saison après un été rythmé par de nombreuses sorties. Une séance de baptême gratuite permettra au public de découvrir la plongée sous-marine. Je crois que je vais y aller. Ne riez pas, s'il vous plaît. Ne riez pas.
0: Écoute, tente le coup, tu verras bien.
2: On ne rit pas, je t'imagine juste avec les brassards. C'est un peu de mal.
1: Alors, pour marquer cette rentrée, le club organise une séance de baptême de plongée ce dimanche 20 septembre au centre aquatique Osmose, à Longwy, et encadré par des moniteurs diplômés, ces baptêmes permettent, sans expérience ni matériel, de découvrir en toute sécurité les sensations de la plongée sous-marine. La formule est gratuite pour toute personne s'étant acquittée du droit d'entrée à la piscine. Il suffit de se présenter en maillot de bain. Messieurs, hein? Messieurs?
0: Bon. Je croyais que tu voulais y aller, Tom.
1: Mais
0: pourquoi
1: je vais
0: tu
1: y aller.
0: Demandes à nous?
1: Je vais y aller.
0: Très bien.
1: Alors, bassin de Longwy toujours, un élu s'alarme de la consommation d'eau de 16 familles. Le président du syndicat intercommunal des eaux de Mexi alerte sur la consommation d'eau due à l'installation des gens du voyage dans la commune. Il a envoyé 3 mails au préfet pour avertir de la situation et un médiateur s'est rendu sur place afin d'établir un point de situation qui n'a pas permis de constater de consommation d'eau abusive. Le Luxembourg, où ils travaillent tous, ne met pas à la disposition des terrains pour l'implantation des gens du voyage. Par conséquent, ils viennent vivre à nos frontières, à Saint-Jean-Huard, président du syndicat intercommunal des eaux de Mexi. Le maire de la commune de Cutry observe dépité les factures d'eau s'empiler sur son bureau et entre janvier et mars, rien que pour le campement illégal des gens du voyage au bout de la rue des Carmes à Mexi, la facture d'eau s'élève à 12 373 euros pour une consommation de 5 589 mètres cubes d'eau. Ce relevé a été fait depuis le compteur d'eau placé à l'entrée du campement. L'ancien compteur a été détruit, pointe du doigt Jean Huard. Voilà. Alors, selon l'Observatoire national des services d'eau et d'assainissement, une personne en France consomme en moyenne 13 mètres cubes 5 d'eau en 3 mois. Voilà.
0: En tout cas, cette question de l'accueil des gens du voyage, oui. Je dis bien de l'accueil des gens du voyage, c'est le terme qu'il faut utiliser, est un vrai sujet.
1: Oui.
2: Et on aura sans doute l'occasion de faire une émission là-dessus, je pense.
0: On en parle depuis longtemps, j'ai bien peur qu'on en parle encore pendant longtemps. Voilà.
1: Alors,
0: ensuite,
1: à Saône, on va passer à Saône.
0: Oui.
1: Photographie, école d'antan et mine. Et si on remontait le temps,
0: point d'interrogation. C'est la journée des patrimoines, ça, c'est ça.
1: À l'occasion des Journées européennes du patrimoine, Saône invite le public à découvrir 3 sites emblématiques de son histoire, les dimanches et 20 septembre.
0: Bon, on met en avant Saône peut-être un peu trop ce matin.
1: Non,
0: c'est bien,
1: non,
0: mais il y a tous les autres. Hein. Voilà, il n'y a pas que Saône. Allez.
1: Alors, il y a le musée du matériel de la photographie, ouvert samedi dimanche de 14h à 18h. Il y a la classe 1900, installée au premier étage de la salle municipale 6 route de Longwy. Et les visiteurs replongeront dans l'univers scolaire des années 1920 à 1940.
0: Très bien.
2: Et n'hésitez pas à mettre sur le site internet, si vous oubliez des lieux, des sites pour la journée du patrimoine, de passer l'info, le plan, voilà, sur la publication aujourd'hui de Radio Aria.
0: Ce serait sympa. Et le petit train d'homme. Allez, on arrête la pourceau.
1: Moment fort du week-end, bon. Les trains de la mine permettront de
2: rejoindre. On arrête là.
1: C'est bon, ils vont croire que... à bord de wagon historique.
0: Tout le monde va croire que c'est moi ce matin qui
1: ai dit ça. Non, c'est moi.
0: C'est bien, allez.
1: Départ de Saône à 15h20, 16h20 et 17h20.
0: Très bien, voilà. Et donc, il n'y a pas que ça dans les journées du patrimoine de samedi et dimanche. C'est bon, Dom, la météo, rapidement.
1: Alors, nuageux l'après-midi. Une petite ondée pourra menacer cet après-midi. Le vent soufflera modérément et les températures seront à peu près de saison. Mitigé à nuageux, boire un peu humide jusqu'à dimanche avant une poussée anticyclonique à partir de lundi.
0: Ah. Très bien.
1: Alors il fait 9 ce matin.
0: Un peu frais le matin, oui.
1: 19 cet après-midi, demain 12 le matin, 22 l'après-midi. Voilà.
0: On devrait avoir un week-end correct pour les journées du patrimoine. Allons-y à Mont-Saint-Martin, à Longlaville,
2: à Ussonne, à Ussonne, je crois.
0: À Audentiche, à Longuillon, voilà. Allez, aujourd'hui, on souhaite une bonne fête aux Renault. Bonne fête à tous les Renault, mais c'est également la Saint-Lambert, il paraît. Il y a un dicton qui dit le jour de la Saint-Lambert, qui quitte sa place la paire. Eh bien, voilà, restez bien assis où vous êtes, sinon vous allez perdre votre place, puisque c'est aussi la Saint-Lambert. Quelques dates anniversaires rapidement, on commence par les naissances d'un 17 septembre 1896, la naissance de Denise Gray à Turin, tiens, elle est née à Turin, comédienne et chanteuse française et qui a eu le César du meilleur second rôle féminin pour le film La Boum 2. On écoute Your Eyes, la bande originale de

Voilà, Denise Gray qui est décédée en 1996, elle avait donc presque 100 ans. 1968, la naissance d'Anastasia Lynn Newkirk, pardon pour mon anglais, je suis pas top non plus, dite Anastasia, à Chicago, chanteuse de pop américaine avec une voix très particulière. On écoute Not That King. 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

Voilà, un 17 septembre, on va noter trois décès. Le décès de Riccardo Cucciola à Rome en Italie, acteur italien qui a joué dans Borsalino & Co. en 1974, mais également dans Sacco et Vanzetti en 1971. Vous savez, Sacco et Vanzetti, c'est cette fameuse chanson de John Baez.

0: On arrête là parce qu'en fait les paroles c'est toujours pareil.
1: Ça fait quand même voilà. Bien d'écouter
0: donc oui, alors Nicolas c'est Nicolas Sacco et Bart c'est Bartolomeo Vanzetti. En 2000, le décès d'Armand Mestral, chanteur et acteur français, il a notamment chanté la chanson des Blés d'Or.

Voilà, on revient dans les années 40-50 avec Armand Mestral. Et en 2011, le décès de Geneviève Collin, dite Cora Vauquer, chanteuse française, grande interprète de Prévert ou Aragon, surnommée la Dame Blanche de Saint-Germain-des-Prés. Et c'est notamment la créatrice de cette chanson.

0: tu vois, je n'ai rien.
1: Voilà, créatrice des feuilles mortes. Et puis, un événement, un 17 septembre, c'est en 1986, la sortie en salle à Paris du film Top Gun, avec Tom Cruise. Alors, Top Gun, c'est notamment déjà une musique très douce de Berlin. Take My Breath Away, qu'on écoute un peu.

Mais c'est aussi Top Gun, une bande originale un peu plus active avec Danger Zone de Kenny Loggins.

0: T'as jamais rêvé d'être pilote, toi, avec ce film là?
1: Si.
0: Ah, quand même, si. C'est fantastique, de toute une génération.
1: Oui, bah, bien sûr. Mais c'est toujours pareil, hein. Il y a eu les suivants et c'est toujours le premier qui est le mieux, hein.
0: Oui.
1: Comme souvent les films qui sont renouvelés. Encore qu'il y en a certains films en série qui sont pas mal, même
0: ouais.
1: Si c'est le deuxième, le troisième.
0: C'est vrai, il y
1: mais
0: en a
1: là,
0: eu quelques-uns.
1: C'est le Top Gun, c'est le premier que je préfère. Voilà, eh bien nous approchons de la fin de cette matinale du jeudi 17 septembre. On vous rappelle que aujourd'hui c'est le marché sur la place d'achat Longuyau. Et puis eh bien vous pourrez retrouver notre matinale en intégralité en rediffusion à 12h et la rediffusion de notre invité du jour Christian Manfredi, président de l'Office de tourisme du Grand Longwy à 17h. À 14h, la rediffusion de la bouteille de jazz, émission d'Yves Godot de lundi dernier. À 21h, il y aura les ondes américaines. Et à 18h, je répète bien 18h et plus 20h, c'est un peu les changements d'horaire qu'on rappelle depuis le début de semaine. Country & Co. De Gilles Martin, avec notamment l'album de la semaine Dante de Lyon, Della Langley et la séquence rétro avec le titre Jono's How to Life d'Eddie Raven, qui était numéro 1 le 17 septembre 1988, dont on écoute quelques notes.

0: C'est la soirée country sur Radio Aria, comme tous les jeudis, avec Country & Co. et les ondes américaines. Enfin, dans les ondes américaines, il n'y a pas que du country, mais on va dire c'est une soirée aussi américaine. Voilà. Eh bien, demain, vendredi, que je me trompe pas de cadre, c'est celui-là, pardon. Hop, en plus, si je tape dans le micro. Demain, eh bien, c'est Marouk, qui sera au micro. J'ai du mal à
1: en
0: faire
1: des questions. Mais Hugues sera là également.
2: Mais Hugues sera avec moi aussi, hein.
0: Voilà, la technique pendant quelques jours. Donc c'est Marouk qui est à côté de moi, qui fera la matinale de demain matin, sans doute avec Dom, Léonie, Hugues à la technique. Et vous recevrez Sophie Humilière de l'association SOS Chamour pour un festival consacré aux animaux. Tout un programme. C'est demain dans la matinale à 9h30. Voilà, je passerai peut-être faire un tour d'ailleurs... boire un café, partager un café avec vous, sans doute demain matin. Et eh bien, on vous souhaite une bonne journée sur les ondes de Radio Aria pour ce jeudi 17 septembre. Vous restez sur Radio Aria. Il paraît que la musique est très appréciable. C'est ce qu'on nous a dit ce matin, notre invité de ce matin. Eh bien, tant mieux. On a essayé de modifier un petit peu tout ça pendant l'été. Et pour conclure cette matinale, eh bien, nous allons écouter puisque c'est un peu la confusion dans certains pays en ce moment, dans le monde qui nous entoure. On va écouter Land of Confusion de Genesis.
2: Bonne journée à tous.
1: Bonne journée à tous.
2: À demain.
1: À tous.

Amis du jour, bonjour. Amis du soir, bonsoir. Au micro, c'est Robert le Diable. On se retrouve bien sûr tous les dimanches matins, de 9h à 10h pour les variétés musicales et de 10h à midi pour les danses à papa. Avec bien sûr vos dédicaces. Salut à dimanche. 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

Bonjour, bonsoir, vous êtes sur Radio Ariane 99.6 et vous écoutez le magazine numéro 516 de la bouteille de jazz, magazine hebdomadaire autour du jazz présenté par Yves Godon. Deuxième émission de cette 12e saison. Poursuivons ensemble ce petit retour sur la carrière de ce sans doute dernier géant du jazz, décédé ce 25 mai dernier à Woodstock, Sonny Rollins. Alors nous sommes en 1958, comme déjà dit, et il va mettre sa carrière en pause pendant 3 ans. Il va voyager en Inde, travailler le son de son instrument sous le pont Williamsburg à New York. C'est la période où émerge le free jazz et il hésite quant à sa position vis-à-vis de ce mouvement. En 1962, il retourne sur scène, signe un contrat avec RCA Victor et enregistre le disque The Bridge. Ce disque sera un des plus vendus de Sonny Rollins. Sur le disque What's New de 1962, il explore les rythmes latins. Et sur ce disque se trouvait le générique de la célèbre émission de Bernard Pivot, Bouillon de culture, The Night Has a Sunday's Eyes, avec Jim Rule à la guitare, Bob Cranshaw contrebasse et Ben Riley à la batterie, morceau que voilà.

Toujours en 1962, il explore l'avant-garde avec le disque Our Man, où il joue avec les partenaires d'Ornette Coleman, Don Cherry et Billy Higgins. En 1963, il enregistre avec un de ses mentors, Coleman Hawkins, disque Sonny Meets Hawk. Je vous en propose la relecture du standard Just Friends, avec à la basse Henry Grimes, batterie Roy McCurdy, piano Paul Blais, et puis au saxophone ténor, Coleman Hawkins et Sonny Rollins.

Il enregistre avec Elvin Jones en 1966. La même année, il signe la bande son du film Alfie, avec Michael Caine dans le rôle principal. Voici le thème d'Alfie, compo de Sonny Rollins, extrait du disque Sonny Rollins with Orchestra, conducté by Oliver Nelson, Original Music from the Score Alfie, avec au saxophone alto Phil Wood, saxophone baryton Danny Bank, à la contrebasse Walter Booker, batterie Frankie Dunlop, guitare Kenny Burrell, piano Roger Kellaway, saxophone ténor Bob Ashton, Sonny Rollins, trombone J.J. Johnson, Jimmy Cleveland.

Et puis, il va prendre une deuxième retraite, plus longue celle-là, de 1966 à 1972, où il étudie le yoga, la méditation, la philosophie orientale. Il revient donc en 1972 imprégné de R&B, de pop, de funk. Le premier album de ce retour est Next Album, le premier signé chez Milestones. Je vous en propose The Everywhere Calypso, composition de Rollins, avec à la contrebasse Bob Crenshaw, batterie David Lee, percussion et congas Arthur Jenkins, piano George Cables, saxophone ténor bien sûr, Sonny Rollins.

Vous êtes toujours sur Radio Aria 99.6 et vous écoutez La Bouteille de Jazz, magazine hebdomadaire autour du jazz. Pour débuter cette 12e saison, et comme promis, un petit retour sur l'immense carrière du saxophoniste Sonny Rollins. Cette nouvelle période, donc chez Milestones Recorder, va de 1972 à 2001, où il va enregistrer, j'ai compté, pas moins de 23 albums en son nom. Durant cette période, le bassiste sera souvent électrique et n'hésitera pas à demander l'aide de claviéristes, synthétiseurs et guitaristes électriques. D'un disque de 1980, No Problem, avec Bobby Broom guitare, Bobby Hutcherson vibraphone, Bob Crenshaw basse électrique et Tony Williams à la batterie, voici le morceau Joyous Lake, compo de Rollins. Et à l'écoute, en effet, on n'a plus la même ambiance que sur Tenor Madness, mais il reste le saxophone de Rollins.

Autre collaboration célèbre cette année-là avec le guitariste Pat Metheny, disque Dream Teams de 1983. Le dernier disque de cette période est Without a Song, The 9 novembre concert. Lors de l'attentat qui survient sur la tour du World Trade Center à New York le 11 septembre 2001, Sonny Rollins est dans son appartement situé à 6 immeubles de la tour qu'il quitte précipitamment en emportant son instrument. Alors qu'un concert était prévu 4 jours après à Boston, Rollins s'interroge sur sa participation. Lucille Rollins, sa femme et sa manager, le persuadent de jouer quand même. De ce disque, je vous propose le standard A Nightingale Sang in Berkeley Square. Avec bien sûr Rollins saxophone ténor, Clifton Anderson trombone, Stephen Scott piano, Bob Cranshaw contrebasse, Kimati Dini Zulu percussion, Perry Wilson batterie. Morceau enregistré live au Berkeley Performance Center à Boston le 15 septembre 2000.

2006, où il reprend les chemins des studios avec le disque Sony Please sur le label Doxy Records, son propre label. D'un de ses derniers enregistrements, voici le morceau Don't Stop the Carnival, enregistré le 25 juillet 2012 au Palais Longchamp à Marseille, avec à la contrebasse ou à la basse électrique le fidèle Bob Cronshaw, à la batterie Kobe Watkins, guitare Peter Bernstein, percussion Sammy Figueroa, trombone Clifton Anderson. Sans doute un des derniers morceaux enregistrés par Rollins qu'on peut entendre sur le disque Road Shows, volume numéro 3, sorti en 2014.

Voilà, un rapide survol de la carrière des derniers géants du jazz. Il cesse les concerts en 2013 à cause de la fatigue et de problèmes respiratoires. Il meurt à 95 ans le 25 mai 2026 dans sa maison à Woodstock. La semaine prochaine, reprenons un peu donc l'alternance des rubriques. Un guitariste de jazz, ben je vous propose pour commencer cette nouvelle saison, Frank Vignola. Et puis, comme nous sommes toujours en 2026, qui est le centenaire de la naissance des dénommés Davis et Coltrane, écoutons un morceau où les deux jouent ensemble. Voici Two Bass Hits, compo de Gillespie et John Lewis, du disque My Love Stones de 1958, avec Cannon Ball, Art Derley, saxophone alto, Paul Chambers, contrebasse, Philly Joe Jones, batterie, Red Garland, piano. Sur ce, je vous dis bonsoir, vous remercie pour votre écoute, et vous dis à la semaine prochaine.

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0: Amis du jour, bonjour. Amis du soir, bonsoir. Au micro, c'est Robert le Diable. 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Avec bien sûr vos dédicaces. Salut à dimanche.
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0: 17h.
1: Qui d'autre que le président de l'Office de tourisme du Grand Longwy pour parler tourisme au micro de Radio Aria ce matin? Eh bien, nous recevons Christian Manfredi.
2: Bonjour, monsieur Manfredi.
3: Bonjour. Bonjour à toutes et bonjour à tous.
1: Alors, nous sommes là pour évoquer avec lui, on va dire en deuxième partie d'interview, effectivement, les journées du patrimoine de ce week-end sur Longwy et sur l'ensemble de notre secteur, du PIO, on va dire. Mais nous sommes déjà là avec lui pour parler tourisme. Alors, on va demander au président de l'Office de tourisme comment se porte le tourisme sur l'agglomération de Longwy et au-delà, sur le PIO lorrain et sur le PIO transfrontalier.
3: Bah déjà, un grand merci de votre invitation. Aujourd'hui, le tourisme, et je suis fier de le dire, on a une augmentation de 3%. Donc, c'était pas évident, parce qu'avec la canicule, il fallait trouver des endroits qui avaient la fraîcheur. Donc, on a, dans ce secteur, énormément d'endroits pour la fraîcheur. Donc, c'était bien. Quand je vois un petit peu tout ce qui se passe, étant donné que je suis président des offices de tourisme Lorraine-Champagne-Ardenne, j'analyse un petit peu tous les offices de tourisme de tout le secteur. On représente 70 offices de tourisme. Et aujourd'hui, ce secteur, malgré que l'on puisse dire, eh ben, il est touristique plus qu'on ne le croit. Et c'est vrai qu'aujourd'hui, les gens qui viennent automatiquement viennent à Longwy chercher des informations. Aller dans les gîtes, parce qu'il y a une augmentation de gîtes qui sont là. Une augmentation de gîtes qui sont là, c'est énorme. Vous avez donc des hôteliers, bien entendu, et vous avez donc, on appelle ça l'hébergeur. On a les restaurants qui aujourd'hui ont fait un pas plus important parce que on accueille mieux nos touristes aujourd'hui. Donc plus 3%, eh ben on est fiers, on peut dire bravo parce que l'accueil était là. Alors moi, je suis pas parti en vacances, bien entendu, mais on a fait des visites pratiquement tous les jours, des visites de 2, 3, 5, 30, 40, 50 personnes pour accueillir le public qui venait de toute la France, on va dire, mais de Belgique, de Belgique, d'Allemagne, de Grande-Bretagne. Donc voilà, donc énormément de tourisme.
4: Mmh. Oui, j'ai une question. Vous parlez d'augmentation du tourisme, c'est pas forcément dû à l'attraction aussi frontalière des gens qui viennent travailler. Et ma deuxième question, c'est la durée moyenne d'un séjour sur le PIO.
3: Alors, on a depuis un an qu'on a mis ça en place, on a une dizaine de personnes qui sont venues 4 jours sur le secteur. Voilà. Donc ça, on appelle ça donc des passerelles hein, que nous on met. On leur met donc visite des émaux, visite des fortifications, restaurants, dormir. Voilà. Donc et c'est vrai qu'on a des liens qui se font avec la Belgique et le Luxembourg. Mais c'est vrai que si on peut parler de l'attractivité touristique de ce secteur, de toute façon, il va falloir que l'ensemble des élus avec les gens de l'Office du tourisme puissent dire on va faire une attractivité touristique, c'est le devenir de toute façon de cette région, c'est-à-dire donc de la CCPHVA, et ça commence à porter ses fruits sur la CCPHVA.
1: Alors, pour les auditeurs auditrices, CCPHVA, c'est la communauté de communes Pays Haut Val d'Alzette, on va dire, c'est le secteur Villerutil et les quelques communes mosellanes qui se trouvent juste au nord du Pays Haut
3: tout à fait.
1: Mosellan.
3: Et tout à fait, il y a des belles choses qui vont arriver, étant donné qu'ils vont ouvrir dans peu de temps, je crois que c'est le 27 septembre, ils vont ouvrir la mine de Til qui, jusque maintenant, il y a la crypte, on ne parlait pas de crypte. Parce que on n'osait pas parler. Aujourd'hui, il faut parler de la crypte. C'était en lien avec Auschwitz. Il faut en parler. C'est l'histoire. Et tout à l'heure, on disait, c'est l'histoire militaire. Avec le fort de Fermont, avec Lucinque, voilà. C'est comme ça. Mais on va d'Audaltiche au Metz jusque Longuyon. Parce que demain, ça sera comme ça. Il va falloir qu'on s'unisse tous, les comités, les communes, qu'on s'unisse tous et qu'on dise, voilà, ce secteur mérite amplement. Moi, je visite pratiquement l'ensemble, c'est pas pratiquement, je visite l'ensemble des offices de tourisme. Et aujourd'hui, on a une richesse concentrée dans ce secteur énorme. Avec, bien entendu, des fortifications, UNESCO, mais on a donc les émaux qui sont présents. Et c'est vrai que, ben, tant mieux, il y a encore des artisans faïenciers qui sont présents, qui fabriquent devant les gens. Quoi de plus de ce secteur? Vous savez, vous allez en Moselle, vous avez des verreries. Ici, on a les émaux. Donc il faut que nos faïenciers, et ils le font, ils ouvrent de plus en plus pour montrer le savoir-faire.
1: Alors, il y a des bases, semble-t-il, c'est d'après ce que vous venez de dire. Quelles sont les marges de progression pour le tourisme, l'Office du tourisme bien entendu, et pour le tourisme en général sur notre secteur, comme vous venez de dire, on va dire de Villerue jusqu'à Longuyon en passant par Longwy. Et quand je parle de marge de progression, y compris en termes de moyens financiers. Par exemple, parce que pendant l'été, vous avez évoqué la mise en place éventuelle d'une taxe de séjour.
3: Tout à fait. Il n'y a pas de taxe de séjour sur ce secteur, ce qui est incompréhensible. Et je trouve que là, maintenant, il faut aussi, encore une fois, avec les nouveaux élus, qu'on travaille ensemble pour mettre en place cette taxe de séjour. J'ai calculé, si on fait les Airbnb, si on fait un petit peu les gîtes, c'est 135 000 euros qu'on n'a pas. Avec ça, on peut faire. C'est pas pour l'Office de tourisme. La taxe de séjour sert à la signalétique touristique, à aider les hôteliers, à aider comment on peut encore faire plus pour attirer du monde.
1: Donc ça, c'est vraiment, en clair, pour poursuivre la dynamique, il y a aussi donc besoin de moyens financiers complémentaires, et ça pourrait passer par cette taxe de séjour. Qui instaurerait cette taxe de séjour ?
3: C'est l'État.
1: C'est l'État.
3: C'est l'État. Et aujourd'hui, il faut que tous les élus le fassent. Il faut que ça soit voté à la communauté des communes.
1: D'accord. C'est l'État, c'est la communauté d'agglomération.
3: Depuis la loi NOTRe.
1: D'accord. Voilà. Donc les communautés concernées qui instaureraient la taxe de séjour.
3: Tout à fait.
1: Donc c'est bien. Enfin, c'est pas l'État, c'est les communes, c'est les élus locaux.
3: Les élus locaux. Voilà.
1: D'accord. Très bien. Donc c'est un message que vous faites passer non seulement dans le Républicain Lorrain cet été, mais ce matin également au micro de Radio Aria.
3: Parce que c'est important. Votre radio est importante, elle touche beaucoup de public.
1: Vous évoquez aussi les perspectives d'un Tour de France qui passera pas à Longwy en 2028, mais qui va passer pas très loin de Longwy sur l'axe Charleville-Mézières, Metz, Reims, Thionville, Verdun. Donc c'est aussi qu'une perspective pour le tourisme et pour l'hébergement dans notre secteur d'ici 2028.
3: Ah bon, on a déjà pour la venue du pape. Là, on a des gens
1: très
3: qui
1: juste.
3: Dorment ici parce qu'ils peuvent pas aller dormir à Metz. Donc et c'est moins cher. C'est moins cher ici que d'aller là-bas. Donc, exactement, vous avez, pour la première fois, dans le Grand Est, le Tour de France qui va démarrer de Reims. De là, ça va aller jusque Verdun. De Verdun, ça va aller jusque Thionville. Ça va aller jusque Metz. Donc, automatiquement, il va y avoir des gens qui vont se poser automatiquement dans nos régions en Meuse, Meurthe-et-Moselle et Moselle, en dehors de ces grandes villes, pour que ça coûte moins cher. Donc, c'est vrai que c'est tout intérêt aux gîtes. Gîtes de France, Clés Vacances et autres, c'est-à-dire aux hébergeurs, à motiver, à commencer à parler. Et je le dis dans les réunions, personnellement, je suis au conseil d'administration de ce que je viens de nommer, et je leur dis, attention, c'est maintenant qu'il faut le faire. C'est 2028, mais c'est maintenant. Parce que les gens... Il y a à peu près 3 000, 4 000 personnes qui vont se déplacer et ils cherchent automatiquement d'avoir des gens, des lieux pour d'accueillir. Donc c'est vrai, quand vous accueillez sur Longwy, ben de Longwy on peut aller largement à Reims, de Longwy on peut aller à Thionville, de Longwy on peut aller à Verdun, de Longwy on peut aller donc à Metz, et ça vaut le coup. Ça vaut le coup de faire très attention à accueillir correctement comme on vient de le faire cette année.
1: Dans une interview également cet été dans le Républicain Lorrain, vous avez lancé une proposition d'ouverture d'un nouvel hôtel de luxe à Longwy. Peut-être que le terme est un peu trop fort en termes d'hôtel de luxe, mais surtout pour attirer un nouveau tourisme sur notre secteur.
3: Oui, parce qu'il manque. Quand vous voyez tout près de Rodemack, il y a un hôtel qui s'est mis, et quand on voit là, c'est plein. Et c'est vrai qu'il faudrait qu'un investisseur qui arrive avec un hôtel de luxe, parce que du bien-être, des salons de massage, des piscines pour accueillir. On n'a pas cela sur le secteur.
4: Oui, mais on a ça juste à côté de la frontière. On a ça à 5-10 kilomètres, voyez.
3: On a ça à 5-10 kilomètres. Mon objectif, c'est d'aller par là. Même si j'ai des partenariats avec les Belges, avec les Luxembourgeois, mais c'est notre secteur. Parce que les gens, quand ils sont ici, ils dépensent ici. Et le soir, ils y vont. Ils vont manger dans un restaurant sur ce secteur. Parce que quand ils sont en Belgique ou au Luxembourg, ils restent là-bas. Hein.
4: Ça me fait penser à une question. Est-ce que vous avez le taux d'occupation moyen des hôtels sur Longwy?
3: Alors
4: environ, hein, à la louche.
3: Alors j'ai pas le point n'a pas été fait, mais je peux d'ores et déjà et on le voit dans les voitures qui sont stationnées, on est à 80% de remplissage. Voilà. Mmh. Mmh. À peu près. Je parle pas des gens qui sont là, des gens qui dorment pour les gens de la CNCF pour aller voir pour les travailler. Je parle du tourisme, hein, du vrai tourisme. Mais il faut compter, oui, 80%.
4: Et vous arrivez à distinguer ça justement, le tourisme et les gens qui sont là pour le travail transfrontalier.
3: Oui, oui.
4: Ouais, parce vous arrivez à les distinguer.
3: Automatiquement, bah, si l'hôtelier est obligé de toute façon de regarder, de faire, et après il nous donne les informations. Mmh. Voilà. Donc l'analyse. C'est parti, hein. Donc on a attendu un peu. Je vois partout, même des grandes villes comme Nancy, Metz. Aujourd'hui, je ne peux pas avoir le chiffre exact. Pourquoi? Ben, déjà Metz, l'avenue du Pape. Et puis, on a de la chance d'avoir encore du beau temps. Là, parce que bon, quand on voit le mois de septembre, c'est un mois de septembre exceptionnel.
1: Mmh. Alors, vous l'avez évoqué un petit peu en début d'interview avec l'évocation de la cryptaptile du fort de Fermont, effectivement, avec peut-être aussi l'idée de renforcer le tourisme de mémoire sur notre territoire.
3: Ah, tout à fait.
1: Et sur un territoire très large, comme on vient de le dire, de Villerue jusqu'à Longuyon.
3: Ben, on a des gens, des bénévoles, hein, qui ont fait donc l'amicale. Qui ont fait donc un travail exceptionnel.
1: Oui, parce que la mémoire, elle est le tourisme de mémoire, la mémoire de l'histoire, de diverses batailles, la mémoire économique. Enfin, il y a la mémoire, c'est très large ici dans notre secteur.
3: Tout à fait, mais c'est vrai qu'ils font un boulot exceptionnel. Mmh. Quand on voit, on se rapproche avec eux, on a des partenariats avec eux, parce que c'est l'avenir de ce secteur. On a beau faire, quand je dis qu'on a une richesse exceptionnelle, oui. Car on a des bénévoles exceptionnels qui sont encore là pour maîtriser tout ce qui se fait, tout ce qui pour dire à nos tourismes.
1: Les Émaux, quelque part aussi, c'est un tourisme de mémoire. C'est un tourisme, c'est une mémoire économique, mais vraiment une mémoire parce que ça remonte très très loin.
3: Ah ben oui, tout à fait. Vous savez, je compare beaucoup avec les cristalleries qui est un petit peu sur la Moselle, et aujourd'hui les cristalleries, ils essayent de faire valoriser donc les cristalleries sur le secteur touristique. Avant on pouvait en avoir, maintenant on ne peut plus. Et c'est vrai que là, bah, grâce à ça, les faïenciers ont pu faire autre chose. Je vois Madame Saint-Jean-de-Lègue, hein, si vous voulez par là, pour Nancy, c'est 700 boules quoi, qui de Noël, qui vont être faites pour Noël. C'est exceptionnel. Avant, ils n'allaient pas ça, ils connaissaient pas. Donc, ils sont venus sur le secteur. C'est un petit peu aussi ma casquette, si vous voulez, par là, de président de la fédération. C'est de faire des liens avec les artisans. Les artisans de qualité, avec l'art, avec la qualité que l'on a, les cristalleries, la faïencerie, parce que le bois, parce que aujourd'hui, c'est un peu ça. Quand on est en déplacement, eh ben aujourd'hui, si vous voulez par là, on parle de notre secteur, d'où je viens, parce que c'est comme ça, parce que j'aime ce que je fais, j'aime ma région, j'aime le dynamisme que nous avons, j'aime de partager avec les autres et d'avoir un savoir-faire avec les autres. Voilà, c'est ça aujourd'hui. Et quand je vois des hommes et des femmes qui construisent, on parlait tout à l'heure du fort de Fermont, mais c'est vrai que la mine du Signy, les gens qui se battent, des gens comme la crypte, tout ça, c'est des gens, des maires, des élus qui se battent, des bénévoles qui se battent pour valoriser ce secteur. Et c'est vrai quand on a une richesse de bénévoles, comme nous avons l'amicale, on en a parlé, une richesse de bénévoles qui valorise notre secteur, je pense que derrière... Nos élus doivent être très attentifs à tout ce qui se passe sur le secteur. Je répète, ce sont des bénévoles qui valorisent le secteur, qui donnent de la richesse ici sur ce secteur.
4: Justement, ces bénévoles-là, ils ont besoin de moyens aussi. Comment on fait pour leur donner des moyens, ces gens-là?
3: Alors,
4: pouvoir justement dynamiser ce secteur.
3: Là, après, là, c'est justement, les présidents d'associations doivent automatiquement aller voir les référents de la communauté des communes pour essayer de trouver des solutions avec eux. Il y a on pourra pas tout donner à tout le monde, mais je pense que les plus importants doivent au moins avoir quelque chose pour valoriser ce secteur. Et vous avez tout à fait raison. Et moi, en tant que président d'Office du Tourisme, oui, je mettrai un appui avec eux. Oui, je les aiderai s'il le faut.
4: Parce que ce qu'on remarque sur le territoire quand même, c'est qu'il y a des gens qui essayent de faire des choses, mais il y a des territoires qui sont désertés aussi, parce que bah il y a manque de population aussi, il y a une désertification aussi du territoire par endroit à cause de cette frontière aussi. Il y a des bénévoles qui s'engagent dans des mouvements, dans des lieux, etc., mais qui sont en manque de moyens complet.
3: Oui.
4: Sans citer personne, hein, je suis là dans, voilà, je fais une petite.
3: On n'est pas là pour ça. On est.
4: Oui, bien sûr.
3: On n'est pas là pour ça, et vous avez raison.
4: Non, mais c'est une vraie problématique de territoire, c'est ça que je.
3: C'est un problème, oui, tout à fait, parce que je pense qu'on a jusque maintenant pas eu la conscience du développement, enfin, d'un tourisme, qu'est-ce qu'il pouvait apporter comme richesse. Et ça, on n'a pas eu la conscience. Donc il faut, je dis bien, et je répète, que nos associations qui valorisent ce secteur, avec nos élus qui sont en place, qu'on leur montre, regardez voir, le golf, c'est, le golf a pris une aisance exceptionnelle, mais vous avez tout ce monde-là qui est là, salariés, bénévoles, mais je vois les présidents d'associations, ils font un travail de ouf, quoi, pour mettre le secteur en avant. Et ça, on doit remercier ces gens-là. Et on doit les aider, et vous avez raison. Après, il faut que, je répète, il faut qu'on se recadre avec nos élus pour avoir les moyens pour développer cette richesse-là.
1: Ça passe peut-être par une mutualisation des compétences. Quand je dis compétences, non seulement les compétences des offices de tourisme, mais également des compétences des diverses communautés de communes ou communautés d'agglomération, entre celles du secteur Villerue au Naltiche, celles de Longwy et celles du Longuyonnais.
3: Tout à fait. C'est pour ça que je dis l'attractivité touristique. Moi, demain, je la vois comme ça. Donc, et j'en ai déjà parlé au préfet quand il est venu me visiter, de dire, voilà, il faut un pôle touristique sur le secteur, avec un pôle commercial, c'est-à-dire donc un office de commerce, pour attirer les nouveaux directeurs qui arrivent. J'ai expliqué un cas, donc, des directeurs, le nouveau directeur d'Auchan, pour pas le nommer, lui, il attend quoi? Il attend donc les prospectus. Il demande qu'est-ce qu'il y a à faire sur le secteur. Et la première chose qu'il va voir, c'est un office de tourisme. Et ils ont ça dans leur ADN. C'est tous les gens qui arrivent, la première chose qu'ils vont, c'est voir l'office de tourisme. Qu'est-ce qu'on peut apporter? Et ça, on peut dire aujourd'hui, il faut qu'on ait un office de commerce qui prenne ces gens-là, qui dise qu'est-ce que vous voulez faire, comment on peut faire. Et après, les mettre en relation avec les élus du secteur. C'est ça, un office de commerce. Ça existe à Thionville.
4: Je fais une parenthèse, mais du coup, l'Union des commerçants, pour citer Longwy, voilà, on est à Longwy, est dynamique sur ce plan-là?
3: Alors, moi, j'ai monté une association qui s'appelle Longwy Positive. Ça n'a rien à voir avec ce qu'on parlait, c'était la Longwy Positive. Aujourd'hui, nous sommes à 75 adhérents. On se retrouve tous les 3 mois. Et c'est quoi Longwy Positive? C'est simplement un échange de cartes. Pourquoi aller chercher ailleurs ce qu'il y a sur le secteur? Et c'est tous les 3 mois, on se réunit dans des entreprises du secteur pour valoriser les entreprises du secteur. Ça va se faire le 14 octobre, je crois. Et là, aujourd'hui, c'est de mettre en relation les associations qui sont dedans, les commerçants qui sont dedans, les industriels qui sont dedans. C'est ça, aujourd'hui. C'est ça, l'envie positive. Et chaque et donc, fois, et on n'a rien à gagner. Moi, je suis un bénévole pur et dur. Je touche absolument rien. Et je peux vous dire, des heures, j'en fais.
1: Alors, venons maintenant justement à ce week-end, sur les auditeurs, auditrices qui nous écoutent, non seulement ici dans notre secteur, mais peut-être sur Internet bien plus loin que Longwy, et qui pourraient faire quelques kilomètres ou quelques dizaines de kilomètres pour venir dans notre joli pays, puisqu'effectivement, il n'y a pas que Longwy. Eh bien, il y a les journées du patrimoine, samedi 19 et dimanche 20 septembre. Alors, est-ce qu'on peut venir, on va pas faire l'ensemble du programme ce matin ensemble, monsieur Manfredi, mais est-ce qu'on peut venir sur quelques événements importants qui vont avoir lieu durant ce week-end?
3: Tout à fait. Donc, il y a de toute façon sur Longwy.
1: La ville même de
3: Longwy. Mais c'est vrai que le patrimoine a démarré, je vais vous parler de ça, il y a 40 ans à Consagranville. Et vous connaissez bien monsieur Ariès, il m'avait dit, ça serait bien que ce patrimoine-là soit mis partout. Et c'est vrai qu'aujourd'hui, on s'aperçoit que dans toutes les communes, il y a, Il y a un lavoir. Oui, ouais, il y a un lavoir. Il y a une église. Il y a, donc à Réon, donc à Mont-Saint-Martin. Il y a avec la vieille église. Il y a dans toutes les communes. Il suffit de chercher sur Internet et vous appelez donc l'office du tourisme directement sur au 03 82 24 94 54 ou www.long8-6tourisme.com et vous avez l'ensemble des choses qui se font sur le secteur. Mais il y a des belles choses. On a, et ça fait 2 ans qu'on refait le Vauban Lumière. Je vois donc Dom connaissait le Vauban Lumière quand on l'a fait, donc au début, et je suis content que ça ait été repris par la ville parce que c'est, on va découvrir les flambeaux et voilà, donc c'est
1: une marche aux flambeaux, hein,
3: c'est ça. Marche aux flambeaux, et c'est vrai que c'est génial. À Mont-Saint-Martin, moi je vois à Mont-Saint-Martin, ils vont faire des chansons avec du jazz italien. Je bosse à ce moment-là, donc je pourrais pas y aller, mais voilà un truc qui est exceptionnel aussi, c'est super. Et on a beaucoup d'Italiens dans ce secteur, donc ça va être encore une soirée qui est très bien. Mais on a, c'est vrai, Ucini qui va ouvrir donc pour la visite. Donc et c'est ceux qui ne l'ont pas fait, il faut y aller. Donc samedi et dimanche, Lucinque, le Fort de Fermont, voilà tous ces gens-là, la nécropole. Alors je vois, dans le secteur de Aumès, au Daltich, on a la nécropole et aujourd'hui, les élus, les nouveaux élus, se sont mis dans une volonté d'actionner, si vous voulez par là, le tourisme beaucoup plus important sur le secteur. Et on va les aider, c'est-à-dire que nous, on est en train de former un guide pour pouvoir faire une passerelle sur ce secteur-là, c'est-à-dire, quand j'appelle une passerelle, c'est-à-dire donc bien entendu, les groupes vont pouvoir bénéficier d'aller à la crypte, d'aller visiter la nécropole, d'aller visiter la mine de Ducigny, d'aller visiter la mine de Thil, parce que c'est aussi minier et c'est aussi une attractivité touristique du secteur. Donc voilà, on ne changera jamais ce secteur, c'est-à-dire le pôle complet, ça sera Longwy. C'est le pôle d'attraction.
1: C'est la ville-centre,
3: la ville-centre, effectivement. Et après, c'est à nous. Nous, à nos guides, et on les forme, je peux vous dire, on les forme pour ça, de les dispatcher, aller là, et là, et là, et là. Voilà, c'est ça. Donc aujourd'hui, moi je dis à tous les gens, entre Consagranville, je vois que Consagranville fait aussi des gros efforts pour accueillir donc les touristes. Donc aujourd'hui, on a quand même toute cette volonté que je parlais de bénévolat, de gens, pour montrer leur patrimoine, parce qu'on a, et je répète, on a un patrimoine très, très, très riche, nulle part, une communauté des communes n'a autant de richesses.
1: Et puis, on peut dire que ça va même jusqu'au Daltich, ce programme des Journées du Patrimoine. On faut aussi parler, bien évidemment, quand même citer les vitraux majorelles à Longlaville aussi, qu'on pourra découvrir. Voilà, et puis je me permets, tout va aller un petit truc personnel, va. On peut aller voir le matériel du le musée du matériel photographique à Saône.
3: À Saône, voilà.
1: Ou la classe 1900, bien entendu. Et également le petit train pour aller au fond de
3: Tout à fait.
1: Bien entendu, à Saône, en prenant le départ à Saône, par exemple.
3: Ben voilà.
1: Bon, allez, c'est tout à fait
4: personnel. Je serai pas de Saône, dis-moi.
3: Saône que vous connaissez bien, mais c'est là encore, des bénévoles qui ont mis la photographie en place. Et quand on voit le boulot qui est fait, mais c'est exceptionnel. C'est Monsieur Dimanche qui fait un travail de ouf pour valoriser la photographie, parce que c'est un amateur, on va dire, photographe, mais c'est un professionnel pour moi. Quand je vois les photos qu'il fait, et je remercie tous les artistes, parce qu'on n'y pense pas assez. On a donc une exposition donc à la mairie de Longwy-aux. Tous les artistes, peintres, photographes, tout ça, tous les artistes qui mettent en avant notre richesse. Moi, je dis bravo, bravo à eux, parce que oui, on essaye de faire des idées, des nouvelles idées. On a plein de choses qui arrivent.
1: Et comme le disait Marouk tout à l'heure, ce sont souvent presque tout le temps des associations locales, communales qui portent aussi les choses
3: il faut les aider
1: parce qu'elles concourent au développement de ce patrimoine et de cette histoire locale.
3: Je reviens parce que je pourrais parler des heures, mais je reviens nous sur la fédération. On a fait des formations, c'est-à-dire donc quand j'ai repris la présidence de la fédération, je répète, on est 70 adhérents avec ma chargée de mission qui me suit, Magali, qui me suit, c'est aussi Don Magali, mais qui me suit énormément. Et c'est vrai, quand on fait des formations qui sont pour les langues, donc aujourd'hui, il faut savoir, en langue, c'est français, anglais, allemand, mandarin, chinois, japonais, tout ça, c'est des formations que l'on fait, impératif. Et moi, dans tous les offices de tourisme, je n'embauche personne s'ils ne connaissent pas au moins l'anglais.
1: D'accord.
3: Ça, c'est clair. Mmh. Donc voilà, ça, c'est des formations que tous les offices de tourisme sont déjà obligés de faire. Ça, c'est clair. Ça, c'est comme ça, c'est dans leur ADN. Et en même temps, c'est nous, on les suit par rapport à ça, parce que c'est une obligation.
1: Alors, effectivement, on l'a dit, hein, on ne va pas faire tout le programme des Journées du Patrimoine, il est très très riche d'ailleurs, de ce samedi 19 et dimanche 20. Vous pourrez retrouver tout ça sur le site internet de l'Office de Tourisme du Grand Longwy, donc comme l'a dit Monsieur Manfredi, www.longwy-du6tourisme.com. On peut aussi se rendre au puits de siège sur la place d'Achat Longwyau pour avoir tous les renseignements nécessaires d'ici ce week-end. Et vous pourrez retrouver l'ensemble de ce programme, donc notamment sur ce site internet ou dans éventuellement les sites internet des communes concernées qui annoncent ce qui se passe dans leur propre commune. Est-ce qu'on peut, au-delà du 19 et du 20 septembre et de ces journées du patrimoine, est-ce qu'on peut parler aussi un petit peu de l'avenir proche et de ce qui... de ce que l'Office de Tourisme va faire dans les semaines et mois qui viennent. Je pense notamment aux visites guidées qui vont toujours avoir lieu d'ici l'automne, enfin pour l'automne qui vient.
3: Ah ben, les visites guidées, c'est tous les jours. C'est tous les jours, été comme hiver.
1: D'accord.
3: Alors là, c'est clair, net et précis. On visite tout. Si vous voulez par là, il y a le carré Vauban, il y a les fers à repasser, il y a le musée des Émaux, parce que maintenant, si vous voulez par là, c'est l'office de tourisme pour les groupes qui fait la visite des Émaux. Nous avons la chance d'avoir un guide conférencier et tous les agents sont obligés de faire exactement comme le guide conférencier, c'est-à-dire de tout savoir, de tout apprendre et de tout visiter. C'est-à-dire, on ne refuse à rien. Je me refuse, même pour deux personnes, tant pis, il y a des bénévoles. Je veux que les gens, quand ils viennent sur ce secteur, et c'est peut-être notre force qu'on a aujourd'hui, je veux qu'ils repartent heureux. Heureux, mais attention, il faut que le restaurant ou l'accueil de l'hébergement soit tip-top, parce que ça fait un tout.
1: D'accord. Et pour les semaines à venir, je vois par exemple, j'ai sous les yeux, donc l'Office de Tourisme s'inscrit dans la quatrième semaine nationale du chien avec le 30 septembre de 14h à 17h où on pourra immortaliser la visite de l'office de tourisme avec son chien.
3: Avec son chien, tout
1: ouais,
3: à fait.
1: Donc ça aura lieu le 30 septembre.
3: C'est ça.
1: Ouais, bonne idée, originale. Et ensuite, il y a d'autres choses.
3: A fait le toutou tourisme aussi.
1: Oui, parce
3: qu'on distribue.
1: Juste.
3: Donc voilà, donc on fait ça. Donc c'est une vocation donc de ce que l'on fait parce que c'est comme ça. On a alors pour Noël, on va déjà parler de Noël.
1: Bon, ouais, c'est ça. Venons un petit peu juste d'ici la fin
3: de l'année.
1: On y va,
3: mais c'est vrai que on va faire avec le Rotary et Saint-Jean-de-Laigne, on va faire un pôle comme on avait fait l'année dernière le jour du Saint-Nicolas. Donc il va y avoir deux jours de mettre une boutique, la boutique de vente des boules des Émaux qui va être faite. On l'a jamais fait. Et c'est vrai que mon copain, M. Péfer, qui décédé malheureusement, voulait toujours le faire et on l'a fait. Et ça fonctionnait. La preuve que lui, il avait déjà vu qu'il fallait le faire et il faut le faire. Et aujourd'hui, ce que l'on fait là, l'artisan des faïenciers, je vois à Nancy, je vois à Metz, je vois partout, ils mettent en avant ce savoir-faire artisanal, qu'il soit en verre ou qu'il soit en émaux, qu'il soit artisanal, parce que les gens ont besoin de ça. Vous savez, aujourd'hui, on s'aperçoit que les gens, ici, partout, vous parliez tout à l'heure du Luxembourg. Oui, ils partent le matin à 5h. Ils rentrent le soir, il est 20h et 21h. Qu'est-ce qu'ils ont comme vie? Mis à part le bien-être qu'ils ont financièrement. On est bien d'accord. Mais après, ils ont besoin de se ressourcer. Ils ont besoin de voir autre chose en famille. Et c'est ça. Les vélos. quel bonheur qu'on a des vélos sur le secteur. On peut prendre le vélo électrique, partir dans toutes les communes, les 21 communes, et maintenant sur la sur Audentiche, au Metz, ils font aussi des vélos. Donc il y a des passerelles qui vont se faire, comme des passerelles qui se font au Luxembourg, comme des à Longuillon, parce que il y a besoin, les gens ils ont besoin de se ressourcer, ils ont besoin d'être en famille, ils ont besoin de voir de la nature, ils ont besoin. Voilà, c'est aujourd'hui c'est ça aujourd'hui, et c'est vrai que on a des coins vraiment charmants à visiter. Dans, je vois sur l'Opilieux, je ne sais pas si quelqu'un y a. C'est, voilà.
1: Faut vraiment connaître pour aller à l'Opilieux. J'ai
3: mais
1: déjà
3: oui,
1: allé.
3: Mais il y a des parcours qui se font.
1: Oui, tout à fait.
3: C'est vrai qu'il y a des parcours équestres qui se font maintenant. Mais tant mieux. Mais j'admire, j'approuve, je valorise tout ça parce que on voit qu'on a cette richesse. Et je répète, on a cette richesse. Oui, demain va falloir que Radio Aria vienne avec nous, aller voir les élus, rencontre les élus, qu'on parle de tout ça, parce que oui, on a besoin de tous ensemble, de se regrouper, parce que notre secteur le mérite.
4: Moi, j'aimerais une dernière petite précision vas-y. Sur le jeune public, notamment par rapport aux journées du patrimoine. Moi, j'entends là tout ce qui se développe, etc. Mais ça, c'est un peu générationnel, entre guillemets. Il y a toute une tranche d'âge, à cette heure-ci, où j'ai l'impression qu'ils passent un petit peu à l'as. Qu'est-ce qu'on va faire pour eux?
3: Bah alors, vous voyez, on a le trail, 1600 personnes.
4: Oui, j'ai vu ça.
3: Si vous saviez, parce qu'on faisait la brocante, le retour qu'on avait de ces jeunes qui venaient avec leur père, qui passaient devant, regarde, on va aller là parce qu'on a vu des choses, on a pris ça. C'est ça aujourd'hui. Il va falloir travailler sur les gosses et vous avez entièrement raison.
4: C'est l'avenir. Du territoire.
3: De toute façon, tout à fait.
4: Si on sait les garder, demain sera meilleur. S'ils partent, vous savez très bien que la désertification sera.
3: Oui, mais je pense que c'est à nous à faire apprendre à nos jeunes, mais aux parents, en disant venez en famille. Et de plus en plus, hein, on a fait des parcours vélo en famille. Et c'est vrai, on a le truc famille sur les parlants avec la communauté des communes. On a famille plus, ça s'appelle ça. Mmh. On l'a fait, on l'a mis en place. Ça coûte un peu de sous, ok, mais on l'a mis en place. Et ça fonctionne. Ça veut dire quoi? Ça veut dire qu'aujourd'hui, les gosses d'aujourd'hui qui ont 5 ans, ils reviendront, même s'ils partent à l'étranger ou même s'ils partent dans le midi ou tout ça. Et combien qui reviennent sur le secteur? Il y en a combien? C'est inimaginable. Ils auront 30, 40, 50 ans. Je suis allé là, je suis passé par là. Mais il faut que, derrière, il faut qu'on soit tous conscients. Il faut entretenir, il faut valoriser, il faut mettre, il faut que les gens aussi, l'incivilité des gens, il faut que tout le monde, je dis bien les gens, les mairies, tout ça, tous nos élus, mais aussi les gens qui ne soient pas aussi sales, que les gens puissent dire, on ramasse un papier par terre, on met à la poubelle, on éduque leurs gosses. C'est ça aujourd'hui. Et ça, quand on aura fait ça, qui seront déjà marqués par les études, qui seront marqués par les professeurs de tout, des UT ou autres, en disant, voilà, vous allez visiter tel endroit, parce que quand on fait des classes, et on le fait, des centres aérés, la première chose que je demande aux guides, c'est de dire, voilà, faites le tour de là, et regardez l'incivilité des gens. C'est ça aussi. Quand je vois d'éjection canine, hein, on parlait de tout à l'heure, mais c'est pas normal. Moi, j'ai un chien, moi, je le promène et on ramasse, et puis c'est tout. Voilà. Il n'y a pas de honte. Vous avez un animal, c'est comme ça, si vous l'avez choisi, quoi. On ne doit pas supporter d'éjection canine de l'autre. Mais c'est ça. Aujourd'hui, il va falloir, bah, tant pis si les gens ne comprennent pas. Il y a des villes qui le font, hein. C'est 35 euros, 50 euros, ça existe. À Thionville, vous allez voir.
4: À Nancy, par exemple.
3: Ouais, tout à fait. Voilà. Mais, et ils ont raison. Parce que c'est comme ça. C'est de l'éducation. Voilà. L'éducation. Il va falloir, et vous le disiez justement, l'éducation qu'il va falloir mettre en place.
1: Pour revenir rapidement, à la jeunesse, j'ai un truc qui me vient en tête en pensant que parfois il y a en fin d'année scolaire, au mois de juin, des écoles qui partent en voyage à plusieurs dizaines de kilomètres en bus, alors qu'ils pourraient très bien rester ici sur le secteur, s'adresser peut-être à l'office du tourisme et venir faire une balade autour de Longwy, Rempart ou d'autres choses. Par exemple, je lance cette idée parce que souvent je vois le matin, au mois de juin, des enfants qui sont rassemblés devant les écoles, des bus qui partent je ne sais pas où, alors qu'il y a tellement de choses à voir sur place sans faire beaucoup de kilomètres.
3: J'ai passé un examen pour faire passer les BTS tourisme il n'y a pas longtemps, mon agent, ma chargée de mission, on l'a passé tous les deux. On a réussi, si vous voulez, par là, 18 sur 20. Donc voilà, moi, je ne me plains pas parce que je ne parle pas anglais. Malheureusement, c'est pour ça que je me
4: bats. Il va falloir s'y mettre, hein, vous l'avez dit. Hein. Tout le monde doit parler anglais.
3: Mais tout à fait. Et quand on faisait des BTS touristes, c'était à Beltre. Donc, la seule chose qu'ils me disaient, parce que les gens étaient dans des agences de voyage. Ils me montraient des dossiers. Donc, j'ai dit stop, on va arrêter là. On va arrêter les bêtises. Et puis, on va parler un petit peu du... Et aujourd'hui, ils ont changé la totalité de la façon de faire ces 2h20 en BTS touriste. 2h20 d'interrogation. C'est-à-dire comment on prend un touriste, comment il faut faire avec un touriste, comment il faut l'amener, qu'est-ce qu'il va faire plus tard. Et c'est ça, les BTS aujourd'hui. Mmh. Et je répète, c'est 2h20 de questions. Et pendant 2h20... Je les questionne, mais c'est dur, hein, même moi, parce que bon, le premier que j'ai passé, c'est à Remiremont, il y a 15 jours. J'ai passé 2 jours, de 8h du matin à 18h le soir, avec des élèves, en les questionnant sur le tourisme. Mais je peux vous dire, c'est un travail qu'il faut moralement le faire, quoi, parce que vous avez ce facteur de jeunes qui demain seront des responsables d'office de tourisme. Il faut que ces jeunes-là comprennent que c'est pas, on n'a pas un BTS touriste comme ça.
4: Et d'ailleurs, ça me fait penser à une question. Ces guides-là qui sortent de leur BTS sont salariés ou bénévoles pour
3: Salariés.
4: Et vous en avez combien alors, du coup, sur le secteur de guides?
3: De guides, moi j'en ai un. D'accord. Mmh. Et j'en ai 4 bénévoles.
4: D'accord.
3: Par contre, vous avez mes agents, quels que soient les agents, ils savent tous faire des visites.
4: D'accord.
3: Donc, on les a mis tous à faire des visites.
4: Ils sont tous formés.
1: Eh bien, merci d'être venu à notre micro, Monsieur Manfredi.
2: Merci
1: pour votre passion pour le tourisme qui passe bien au micro, on le sent bien.
4: Oui.
1: Alors, vous parlez pas anglais? Mais vous avez quand même choisi une chanteuse anglaise.
3: Tout à fait.
1: Comme chanson de fin de votre interview. Voilà. Et on va la passer dans quelques instants. En tout cas, donc, on rappelle l'office du tourisme du Grand Longwy. Vous pouvez aller au Puy du Siège sur la place Charles Longwyau. Et il y a donc les journées du patrimoine qui arrivent ce samedi et ce dimanche. Et vous retrouverez le programme. On le redira en fin d'émission. Eh bien, c'est le choix de Monsieur Manfredi. Pour terminer son interview, c'est Norah Jones avec Come Away With Me.
4: Merci beaucoup.
3: Merci à vous. En tous les cas, merci à tous les auditeurs. Et merci à vous aussi pour ce que vous faites pour le tourisme. Et bravo pour ce que vous faites.
1: Merci beaucoup. Merci.

Country & Co, bonsoir à toutes et à tous. Country & Co, c'est votre rendez-vous country music sur Radio Aria 99.6. Dorénavant, le jeudi de 18h à 19h, pendant une heure, le meilleur de la musique country, bluegrass, country rock, americana et country alternative. Et voici ce que je vous ai concocté pour ce soir. She's from Texas, I can tell by the way. Notre album de la semaine s'intitule Dandelion. Il est signé du nouveau phénomène de la country music, Ella Langley.

La séquence Bluegrass de cette semaine sera illustrée par Casey Payne. La séquence rétro de cette semaine nous emmènera le 17 septembre 1988 au Billy Bob's de Fort Worth au Texas avec Eddie Weaven qui était numéro 1 dans les charts country. All aboard, the doctor says you're on train of life. Enfin, pour terminer, notre petit label de la semaine est Nashville Gold Records en compagnie de Dave Parks. Of course, they'll always be there as the train keeps rolling on. Et pour démarrer, direction San Antonio, Texas, voici Josh Ward avec Hard Work Bye.

Heartbroken by du pur honky-tonk de San Antonio au Texas. C'était Josh Ward, Reste au Texas, en compagnie de Aaron Boultinghouse et All About the Wide.

There's Your Trouble, le tube des Dixie Chicks dans la version du groupe Son of James. Juste avant, il y avait le Texan Aaron Boutinghouse avec All About the Ride.

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1: La séquence Bluegrass de cette semaine va vous permettre de découvrir Casey Payne, qui est une jeune femme originaire du centre de l'Arkansas. Extrait de son premier album qui vient tout juste de sortir, voici Another Fast Song.

Another Façon, c'était Casey Payne pour la séquence Bluegrass de cette semaine. Voici à présent Jesse et Noah, les fils de David Bellamy des Bellamy Brothers. Too Much, extrait de l'album The Sunshine Shop.

Dans l'ordre, il y avait le duo Jesse et Noah avec Too Much sur The Sunshine Shop et à l'instant Yon Pardy Cowboy Hat, extrait de l'album California Sunrise qui vient de ressortir pour son 10e anniversaire avec 3 titres en bonus.

0: Cette semaine, la page rétro de Country & Co. nous emmène le 17 septembre 1988. C'était Eddie Weaven qui était numéro 1 dans les charts country avec Joe Knows How to Live. Je vous en propose un extrait qui a été enregistré live sur la scène du Billy Bob's, le célèbre club de Fort Worth au Texas dans la banlieue de Dallas.
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À l'instant, la talentueuse Margot Price avec Oval Room, cet extrait de l'album Days of an West, juste avant Hank Williams qui aurait eu 103 ans aujourd'hui, et Good Looking, enregistré live sur la scène du Grand Ole Opry de Nashville dans le Tennessee. Hank Williams, grande star de la musique country qui nous a quittés à l'âge de 29 ans et qui a laissé derrière lui près de 1500 chansons. Elle n'en est pas encore là puisqu'elle a tout juste 27 ans. Voici Ella Langley pour notre séquence album nouveauté de la semaine, l'album Dandelion. C'est la nouvelle star de la musique country aux États-Unis. Elle est en tête des charts depuis de longues semaines. Elle est en train de battre des records avec ce titre Choosing Texas.

Numéro 1 depuis 19 semaines dans les charts country aux États-Unis, Choosing Texas, Ella Langley, chanteuse de 27 ans, originaire d'Alabama. Et c'est un titre qui se trouve sur l'album Dandelion, qui est notre CD nouveauté de la semaine de Country & Co., dont voici deux autres extraits, Speaking Terms et Be Heard.

Be Her et Speaking Terms, deux titres extraits de l'album Dandelion de Ella Langley, notre CD. Nouveauté de la semaine de Country & Co. Je vous propose à présent de retrouver Tori Martin avec Quit.

Ambiance West Coast avec Quit signé Tori Martin. Il est temps de passer à notre séquence petit label de la semaine avec Nashville Gold Record, extrait de l'album The Patriotic Twain. Voici The Twain of Life, interprété par Dave Parks.

Black Cadillac, c'est Leslie Woke qui refermait ce Country & Co. Je vous rappelle votre rendez-vous Country Music sur Radio Aria 99.6, Country & Co. tous les jeudis, 18h-19h, rediffusion tous les lundis entre 14h et 15h, pendant une heure, de la musique country, du bluegrass, du country rock, de l'americana et de la country alternative. Je vous souhaite de passer une excellente semaine, une excellente soirée. Salut, bye bye.

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3: Bonjour, vous écoutez la radio et vous pouvez continuer car c'est un bon moyen pour stimuler votre imagination.
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3: Alors, à moins d'avoir passé un petit peu de temps sur une île déserte ou d'avoir délibérément coupé tous vos moyens de communication et d'information en début d'été, vous avez sans doute entendu parler au moins une fois d'une Coupe du monde de football qui a eu lieu conjointement au Mexique, aux USA et au Canada. Cet événement m'a donné une idée, celle de me pencher sur le traitement réservé au sport en général sur les radios du continent nord-américain. Bonjour et bienvenue sur les ondes américaines. Et pour le coup d'envoi, c'est tout de suite.

Aux États-Unis, les stations de radio consacrées au sport ont du succès, c'est indéniable. Et elles bénéficient d'une base d'audience non négligeable. Selon le site westwoodone.com et un article paru en 2026, les audiences des radios format sport, qu'elles soient diffusées sur la bande FM ou sur celle des ondes moyennes, ces radios donc qui traitent du sport ont progressé de 14% ces 10 dernières années. Et on en compte un bon millier. Et l'info qui suit risque de ne pas vous surprendre. 80% des auditeurs de ce genre de radio sont des hommes. En outre, elles sont majoritairement écoutées lors des déplacements en voiture, ce qui est là aussi assez logique. Ça implique évidemment un auditeur bien plus captif que quand il regarde du sport chez lui sur un écran.

0: Vous écoutez les ondes américaines et aujourd'hui la radio et le sport sont au programme. La recette du succès de ce genre de radio a été énoncée il y a plusieurs dizaines d'années par Tom Bigby, le manager d'une station de Philadelphie. Avec clairvoyance, il avait déclaré ceci. Si vous vous contentez de parler de sport, ça ne tiendra pas la route. Si vous proposez du divertissement sportif, les possibilités sont infinies. Il faut dire qu'avec 4 ligues sportives majeures, plus des championnats universitaires d'envergure et un calendrier des championnats bien étalés tout au long de l'année, tout est fait pour garder l'attention des auditeurs américains. Début septembre, c'est la NFL qui démarre, le foot américain. On approche aussi de la fin de saison régulière de la MLB qui a débuté en mars et a tenu les fans des équipes de baseball en haleine tout l'été. À l'automne, alors que les World Series approchent dans le championnat de baseball, c'est la NBA qui entame son rythme infernal et la ligue de hockey qui démarre aussi et qui, elle, va impliquer les Canadiens, plus que dans les autres sports d'ailleurs. Juste au début de l'hiver, ensuite, les équipes de basket universitaire se lancent et les retransmissions radio qui les accompagnent dans d'innombrables villes drainent alors des centaines de milliers d'auditeurs avec elles. Le début de l'année, il se fait avec le Super Bowl en point de mire. En mars, c'est la folie, le March Madness, c'est-à-dire le suivi fou par 20 millions d'auditeurs du tournoi final de championnat universitaire de basket. Et un mois plus tard, ce sont les pros de la NBA qui enflamment les parquets et qui suscitent les envolées lyriques des commentateurs radio quand débutent les playoffs. Pendant ce temps, la saison régulière de la Ligue de baseball reprend et chacun se demande alors si les Dodgers domineront encore ou s'ils seront challengés, quand d'autres espèrent que les Yankees retrouveront peut-être leur lustre d'antan. Avec tout ça, vous l'avez compris, aux USA, le sport à la radio ne connaît pas de répit.
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0: Et entre deux retransmissions de matchs, les émissions de débats constructifs et éclairés, ou au contraire stériles mais parfois divertissants, rien ne manque non plus. Parler simplement de sport et ça tiendra pas la route, proposer du divertissement sportif et alors les possibilités sont infinies, comme il avait raison. La formule était parfaitement juste et ça fait presque 100 ans qu'elle fonctionne.

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1: L'intérêt des radios de sport réside en partie seulement dans les analyses et les débats d'après-match. Et ce, quel qu'ait été le résultat, la joie ou la déception qu'il a pu apporter, ou la frustration ou l'engouement, on peut en débattre autant qu'on veut, refaire le match et maintenir avec soi les auditeurs bien après le coup de sifflet final. Et ça, très vite, les journalistes et intervenants radio l'ont bien compris. Mais pour le bon côté des choses, le sport retransmis à la radio, c'est aussi sublimer l'imagination de ceux qui écoutent. L'auditeur importe ses propres images du match qu'il suit en direct, et ce en fonction du ton et du vocabulaire des commentateurs, mais aussi du fond sonore de l'ambiance ressentie sur place. Dire que l'attention est presque à son maximum, ça relève de l'évidence. Et puis, les retransmissions d'événements sportifs à la radio ont commencé bien avant la télévision. C'est donc à ce moment-là que le sport à la radio a posé les bases de son succès à venir.

0: The Tigers have managed only 4 hits off Johnny Bazaar. Norman Cash coming to bat now. Trailing 1-0 in the 6th inning with nobody on base and one man down for Detroit.
1: En préparant cette émission, j'ai trouvé que la toute première retransmission sportive sur une radio US avait eu lieu à titre expérimental en 1912 dans le Minnesota. Expérimental parce qu'à l'époque, presque personne n'avait de récepteur à radio. Presque 10 ans plus tard, la Première Guerre mondiale passée, les récepteurs radio ont commencé à se vendre. Et c'est sur KDKA, une radio de Pittsburgh, qu'on peut considérer le point de départ de la retransmission sportive. C'était en 1921 et un match de football, américain bien sûr, opposait deux équipes universitaires. La même année, toujours sur KDKA, on retransmet un combat de boxe. Au micro, Florent Gibson, un reporter de la radio. Peu après, il a été considéré comme un pionnier de la retransmission sportive, car bien que le combat se soit éternisé sur 10 rounds et sans KO, le lendemain, l'agence Associated Press annonçait ceci. Les auditeurs ont pu suivre le déroulement du combat avec tout le réalisme de chaque coup et de chaque manœuvre stratégique des boxeurs, retransmis au moment même où il se produisait. La radio a diffusé les sons du combat, le retentissement du gong et les cris des supporters. Les professionnels de la radio s'accordent depuis à dire que ce 11 avril 1921 marque le jour de la naissance du sport à la radio.
2: Play ball with Babe Ruth. 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The United States Navy brings you the adventures of Babe Ruth. And here to tell you about the fabulous and immortal Babe is his pal, the popular sports reporter, Steve Martin.
1: Le succès grandissant du baseball et les exploits de l'une de ses icônes, Babe Ruth, complètent la marche en avant de la présence bientôt incontournable du sport à la radio. Sur sa lancée, KDKA étend ses expériences au baseball. Le 5 août 1921, ses dirigeants décident de ne pas seulement rendre compte du score d'un match et de son évolution, mais de faire vivre ce match à ceux qui écoutent comme s'ils étaient au stade. D'autres stations de radio font de même dans les années qui viennent et l'engouement pour le baseball à la radio est tel que ça crée même des remous au sein des équipes. À New York, en effet, par exemple, les Giants, les Yankees et les Dodgers, les trois équipes qui jouent dans la Ligue de baseball, constatent une baisse de la fréquentation au stade et ils imputent ça à la diffusion de leurs matchs en direct. Ces clubs s'allient donc pour bannir les radios des stades et en interdire les retransmissions. Et ça dure 5 ans, entre 1934 et 1939. Puis, des accords sont trouvés entre les diffuseurs et les équipes et le sport revient sur les ondes. Car entre-temps, quand même, les Yankees ont commencé une domination dans le championnat de baseball et les performances de Joe DiMaggio nécessitent quand même d'être relatées en direct pour le plus grand nombre. En effet, les 70 000 places du Yankee Stadium ne suffisent pas à contenter tous ceux qui suivent les exploits d'équipe qui remportent quand même, à l'époque, 9 championnats à la suite.
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2: Une archive de 1947. C'était une annonce pour une des premières émissions consacrées au sport. C'était sur WNBC New York et c'était déjà sponsorisé à l'époque, vous pensez bien. Les commentateurs, les journalistes et les animateurs étaient d'ailleurs tout autant des panneaux publicitaires que des voix avec des choses à raconter sur le sport.

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